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Je crois que le seul moment où on peut apprécier de se lever tôt en se disant tiens, on commence la journée tôt, trop tôt, c'est effectivement c'est quand on annonce canicule, vigilance orange, 34 degrés cet après-midi. C'est cool de commencer la journée tôt finalement. Soyez les bienvenus, c'est JP le matin. Le Calamity Club, c'est le coup de cœur de Stéphanie. Coup de cœur lecture à découvrir à 8h10. La fête de la musique, ça sera ce dimanche. Le programme de la ville de Luxeuil, ça sera dans l'agenda à 7h38. Et puis quel chanteur, quel musicien n'aime pas nos enfants comtois? La réponse à 7h18. Jeudi 18 juin à 7h dans la playlist Les Vosges Chaunoises, Mickaël Miro, Alex Warren et Zazie. Soyez les bienvenus.

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1: Bonjour, la maison de santé de Saint-Loup-sur-Semouse s'agrandit pour répondre à une préoccupation des habitants. Thierry Bordeaux, maire de Saint-Loup.
2: L'idée, c'est de pouvoir reconcentrer des métiers, des professions médicales et paramédicales au même endroit et en faire un hameau de santé. Donc actuellement, nous avons deux médecins. L'idée, c'est de renforcer, de développer cette installation avec un médecin complémentaire, un cabinet d'infirmiers, une association d'aide à domicile et puis avec un projet conjoint avec deux pharmacies de Saint-Loup qui ont souhaité, à titre privé, de fusionner et de créer une nouvelle pharmacie à proximité donc du hameau de santé.
1: Et la mairie prépare aussi la suite de la maison de santé.
2: Nous sommes en train de travailler aujourd'hui avec la communauté de communes sur un complément pour créer une crèche qui permettrait d'avoir cette proximité aussi avec ce pôle de santé. Et dans la perspective de l'arrivée des docteurs juniors, qui sont des docteurs qui vont devoir faire des stages de proximité en milieu rural pendant des périodes de 6 mois, nous aurons des espaces qui permettront d'accueillir à la fois les docteurs juniors, puis à la fois éventuellement des consultations de spécialistes qui peuvent venir à la journée ou qui peuvent avoir une certaine souplesse dans leurs consultations.
1: Soulagement à Noroualbourg, Laurie Hummel vient d'être retrouvée ce mercredi. Elle était disparue depuis samedi. Elle a été retrouvée vivante en fin de matinée dans un bois entre Noroualbourg et Villers-le-Sec. C'est une voisine qui l'a découverte assise au pied d'un arbre après une 4e battue organisée par ses proches et des habitants. Affaiblie, déshydratée mais consciente, la quadragénaire a reçu les premiers secours avant d'être hospitalisée à Vesoul. Ses jours ne sont pas en danger. Depuis 5 jours, de nombreux habitants, bénévoles, collègues du département et forces de l'ordre s'étaient mobilisés pour tenter de la retrouver. La librairie des Cyclamènes à Luxeuil vient de fêter ses 3 ans, un moment important pour l'équipe de la librairie. Karine Armani n'a pas vu le temps passer.
3: J'ai même l'impression que je suis là depuis 10 ans maintenant, tellement je me sens bien et je connais beaucoup de luxoviens, luxoviennes, petits ou grands. 3 ans durant lesquels on a appris à connaître notre clientèle, on s'adapte à leurs envies, à leurs besoins. Moi, ce que je ressens depuis 3 ans, effectivement, c'est que nos clients et clientes sont attachés à la librairie et attachés, je dirais même, avec un esprit militant, au sens où ils sont convaincus que ce commerce-là est indispensable au sein d'une ville et qu'il faut tout faire pour le maintenir, et c'est ce qu'ils font en étant fidèles.
1: Hier, vers 11h, coupure d'électricité au centre de Radon et Chapendu, entre Luxeuil et Fauconnier. En cause, un camion grumier qui transportait de longs troncs d'arbres a heurté puis arraché un poteau électrique. Une partie de la commune s'est retrouvée privée de courant. Les dégâts sont uniquement matériels. Une déviation a été mise en place. Le temps pour les équipes d'Enedis de sécuriser la zone et de rétablir l'alimentation électrique. La chaleur s'installe durablement en Haute-Saône. Météo France nous place en vigilance orange canicule à partir de midi. Les températures vont dépasser les 30 degrés, voire même plus entre jeudi et vendredi, avec des nuits particulièrement chaudes entre 18 et 21 degrés. La préfecture appelle à la prudence, notamment pour les personnes âgées. Les enfants et les personnes isolées, il est recommandé de boire régulièrement, de rester au frais, d'éviter les efforts physiques aux heures les plus chaudes et de prendre des nouvelles de ses proches en cas d'urgence. Vous composez le 15 ou le 112. Et puis jusqu'à samedi, les déchetteries qui sont habituellement ouvertes vont fonctionner exceptionnellement de 8h à 14h. Ce changement d'horaire qui vise à préserver la santé des usagers et des agents tout en maintenant la continuité du service. Soleil, chaleur, qualité de l'air dégradée, c'est ce qui nous attend aujourd'hui. On va avoir de 19 à 22 degrés en ce moment, jusqu'à 30 dans la matinée. Cet après-midi, la Haute-Saône est placée en vigilance orange canicule, vigilance jaune pour les Vosges et ça va continuer de chauffer. 33 à Plombières-les-Bains, 34 à Saint-Loup et Luxeuil, 34 à Sceaux et Crevenay, 35 au Val de Gounon et Vesoul. Demain, du soleil le matin jusqu'à 30 degrés, un ciel voilé l'après-midi et puis un petit peu de vent avec 34 degrés au maximum. À suivre, 3 excès de zèle, 3 histoires improbables mais vraies après Zazie.

0: Bienvenue sur Comptoise Radio. Très bon réveil, c'est JP le matin. La playlist dévotionnoise avec Gracie Abrams, Michael Miro et Alex Warren. Il est 7h08. Des histoires improbables qui arrivent à des personnes ordinaires, c'est improbable mais vrai. En Suisse, le fisc, les impôts ont poursuivi un contribuable pour une dette de 5 centimes. Cet homme qui avait fait une mini-erreur dans sa déclaration d'impôt a reçu un courrier de l'administration avec une amende de 36 francs suisses pour pouvoir régler l'affaire. En fait, l'argent concernait les frais de dossier. Alors évidemment, la personne s'est plainte d'une démarche abusive et l'administration a fini par reconnaître une erreur de ses services. Bah, tu m'étonnes, tout ça pour aller chercher 5 centimes. En Floride, le chef cuisinier de l'équipe d'Angleterre a raté son train ce week-end. Les agents de sécurité lui ont refusé l'accès à bord du train à cause de ses couteaux. Alors qu'on est quand même dans un pays où on peut circuler librement avec des armes à feu. Une partie de l'équipe a dû prendre la voiture pour déplacer l'équipement du chef. Alors ce contretemps s'ajoute aux nombreuses galères des footballeurs anglais. Il y a eu une fusillade proche de leur camp d'entraînement, une tornade près de leur camp de base ou encore du vol de matériel de l'équipe. Quand ça veut pas, ça veut pas. Et puis en Espagne, un manager de Burger King a été licencié pour avoir regardé un match de foot pendant son service. L'enseigne de restauration lui reprochait de nombreux autres écarts de conduite. L'homme a décidé de saisir la justice pour contester cette décision et il a eu raison puisque le tribunal a jugé que c'était abusif, une telle sanction. Les magistrats ont ordonné sa réintégration. Le groupe doit lui verser 14 000 euros d'indemnité et à mon avis devrait pouvoir regarder la Coupe du Monde tranquillement entre deux whoopers cet été. Allez. Tout va bien les gars. Non ben le client il va attendre, là c'est les pénalties, j'y vais pas. 7h10, merci d'avoir choisi Comptoise Radio. À suivre dans la revue de presse, on va parler fête de la musique avec Quentin des affiches de la Haute-Saône. Avant ça, voici Alex Warren.
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0: Belle matinée, 7h10, bienvenue.

0: Comptoise Radio, Ben Matiné, Lara Fabian, Gracie Abrams, Michael Miro, c'est la suite de la playlist des Vosges Chaunoises. À 7h13, chaque matin, nous ouvrons les journaux en ligne ensemble.
1: Bonjour Quentin.
2: Bonjour JP, bonjour à tous.
1: Journaliste aux affiches de la Haute-Saône, à lire aujourd'hui dans les affiches, focus sur la fête de la musique Allure avec un groupe local.
2: Oui, il clôturera la soirée de la fête de la musique ce dimanche 21 juin avec son énergie caractéristique. Programmée à 22h30 dans la cour intérieure de l'auditorium, First Warning est né en 2021 après le Covid avec une bande d'amis. Donc ce groupe punk proposera un set de 45 minutes à 1 heure, dont 90% de composition. Actuellement, cette formation locale travaille sur un EP de 4 morceaux en anglais qui devrait sortir au printemps 2027. Et depuis son premier concert à la brasserie atypique en 2022 à Lure, le groupe a joué plusieurs fois à nommé dans le pays de Montbéliard, dans les bars Luron, aux fêtes de la musique de Belfort et de Vesoul. Et au-delà de ce quatuor, de nombreux autres artistes sont programmés ce dimanche à Lure. Le duo Mirella et Michel ouvrira les festivités à 15h30 dans la cour intérieure de l'auditorium. Puis jusqu'à la clôture avec First Warning, ils seront plusieurs à succéder sur les différentes scènes à la cour intérieure de la mairie, la scène de la Poste et les bars du centre-ville, évidemment. Et dans notre édition de cette semaine, retrouvez toutes les autres animations pour la fête de la musique en Haute-Saône.
1: À lire également dans les affiches de la Haute-Saône, du parasport.
2: Âgée de 16 ans, Sophia Payard est licenciée au club de judo de Villers-Excel depuis 4 ans maintenant. La jeune femme est atteinte d'une maladie génétique qui a entraîné un retard de développement mental dès son plus jeune âge. Malgré cela, elle s'épanouit pleinement dans le para-judo. À la mi-avril, elle a décroché la médaille d'or lors de la première édition des championnats BFC dans la catégorie des moins de 62 kilos. Et grâce à cette performance, elle s'est qualifiée pour la finale nationale qui se déroulera à Toulouse ce samedi 20 juin. Donc c'est une belle récompense pour elle, mais aussi pour son entraîneur Fabrice Cavalleri. Et sa maman est convaincue que le sport n'a que des effets positifs sur elle, comme le dépassement de soi, la sociabilisation ou encore l'ouverture vers les autres. Mais aujourd'hui, un autre problème se pose pour la famille. Après 4 ans passés au sein de la section ULIS du collège de Villers-Excel, Sophia n'a toujours pas trouvé d'établissement prêt à l'accueillir pour la rentrée prochaine. Et elle cherche une entreprise qui pourrait la recevoir pour travailler dans le domaine de la restauration ou de la pâtisserie.
1: Le message est passé. Parasport, fête de la musique, mais pas que. À retrouver cette semaine dans les affiches de la Haute-Saône et sur les affiches de la Haute-Saône.fr. Merci d'avoir été avec nous, Quentin.
2: Merci, JP.
0: 7h15 sur Comtoise Radio, nous allons parler musique que n'aiment pas nos enfants comtois. C'est après Michael Miro.

0: Comptoise Radio, soyez les bienvenus, c'est JP le matin, j'espère que vous allez bien. Lady Antebellum, Lara Fabian, Gracie Abrams, c'est la suite de la playlist des Vosges chaunoises. Il est 7h18 et chaque jour, nous allons à la rencontre des enfants de notre territoire. Nous leur posons une question dans l'air du temps, ce sont les enfants comtois. Nous sommes à l'école Sainte-Anne-Saint-Joseph de Lure pour parler musique avec nos enfants comtois. Charlotte, Baya, Enzo, Antonin, Célia, Ruben, Garance, Matteo, Elina, Mike, Yacine, Victoire, ils sont en classe de CM1, CM2 avec maîtresse Gwenaëlle.
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2: Quel chanteur ou groupe de musique ne supportes-tu pas ?
3: J'aime pas Michael Jackson parce que j'aime pas sa voix. Bah, j'aime pas aussi ses chansons.
4: J'aime pas Michael Jackson parce que tout le monde fait hi-hi.
5: Moi, j'aime pas Stromae parce qu'il a les cheveux longs.
6: Formidable.
7: Je n'aime pas Gims parce qu'il fait toujours les mêmes choses, style de musique, il fait toujours les mêmes choses.
8: C'est Lady Gaga. Franchement, ses chansons sur le diable et tout. Puis après, mon groupe que j'aime pas, c'est BTS.
9: Moi, j'aime pas Gims parce que j'aime pas du tout les chansons. Je sais pas trop comment dire, j'aime pas.
10: Moi, c'est Indochine parce que j'aime pas du tout leur musique et tout ça, donc voilà.
11: La vie est belle, aussi belle que toi.
12: Moi, comme chanteur que je ne supporte pas, c'est Patrick Bruel parce que j'aime pas trop ses chansons et je l'écoute pas trop souvent. Et comme groupe de musique que j'aime pas, bah c'est les Jackson 5.
13: Moi, c'est Michael Jackson, je l'aime pas du tout, j'aime pas du tout sa voix.
14: Moi, j'aime pas Lady Gaga parce que j'aime pas son style de musique.
15: J'aime pas mon soda pop parce que je ne supporte pas.

de Lure en direction de Vesoul. Le départ prévu à 7h35 est retardé de 10 minutes. Bon courage. Vous allez faire le plein de carburant. Ça baisse pour le gasoil. Vous le trouvez à 1,89 au Leclerc de Lure et à la station Leclerc de Saint-Sauveur. 1,928 à la totale de Lure. Pour le samplon 95 E10, il est à 1,879 à l'Intermarché de Corbenay. 1,908 à la totale de Saint-Sauveur et 1,925 à la totale de Saint-Loup. Pour le samplon 98, 1,98 à l'Intermarché de Corbenay et 1,99 à la station totale de Lure et de Vesoul. 7h21 sur Comtoise Radio. Foot ou concert, le chanteur Rod Stewart a choisi. C'est l'actu musicale, c'est dans 3 minutes après Gracie Abrams.

belle matinée. Vous êtes sur Comptoise Radio, c'est JP le matin, j'espère que tout va bien pour vous. Ce qui nous attend, on va avoir Mylène Farmer, son dernier titre c'est Kill Tour, Lady Antebellum ou encore Lara Fabian pour la suite de la playlist des Vosges chaunoises. Il est 7h24 et chaque jour nous nous intéressons aux dernières nouvelles de la musique, c'est l'actu musicale. Et le chanteur Rod Stewart a rendu ses fans furieux il y a quelques jours. Pourquoi ? Parce qu'il a annulé un concert à la toute dernière minute pour aller voir un match de la Coupe du Monde de foot. En fait, il devait se produire en Californie. Son équipe a annulé le concert 40 minutes avant le début. Autant vous dire que déjà tout le monde était dans la salle. Rod Stewart avait dit « Bah écoutez les gars, j'ai une grosse laryngite. Laryngite, je peux pas chanter. » Sauf qu'en fait, le lendemain, c'est que l'artiste était à Boston pour soutenir l'équipe d'Écosse. Il avait donné de la voix. Des témoins l'ont aperçu un verre à la main dans les tribunes. Ses fans n'ont pas apprécié l'occasion de saluer ce grand homme. Rod Stewart, c'est quand même quelques titres qui ont marqué l'histoire de la musique. Je vous ramène loin. Par exemple, Rod Stewart, c'est « Sailing ». Alors Rod Stewart c'est de la douceur, mais pas que. Day I Think I'm Sexy ou c'est encore Baby Jane.

Rod Stewart qui préfère aller voir un match de la Coupe du Monde plutôt que de faire un de ses concerts. Bon, en même temps, il est plus tout jeune, Rod Stewart. Il a peut-être passé l'âge de se dire « Ouais, bah de toute façon, je peux mourir demain. Allons voir le foot. » C'est pas bien. 7h26, après Lara Fabian, la maison de santé de Saint-Loup s'agrandit. Reportage dans 3 minutes sur Comptoise Radio.

0: Bon jeudi sur Comptoise Radio. Le week-end se profile avec du soleil et de la chaleur. Dans la playlist des Vosges chaunoises pour la prochaine demi-heure, nous aurons Félix Jane, le dernier titre de Mylène Farmer, C'est qui le tour, ou encore Lady Antebellum. Pour la prochaine demi-heure, concert, le mode douceur est activé. Votre horoscope, ce sera avant 8h. Indochine, Pink, les tributes de ou encore des Red Hot, ça sera au mois d'août au festival Colombie de Rock. Vos invitations à gagner à 7h45 en jouant au quiz CM2. Et puis la fête de la musique, ça se prépare, c'est ce dimanche à Luxeuil, Inter. Dans l'agenda. Bienvenue sur Comptoise Radio, il est 7h30.
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0: Bonjour, la maison de santé de Saint-Loup-sur-Semouse s'agrandit pour répondre à une préoccupation des habitants. Thierry Bordeaux, maire de Saint-Loup.
2: L'idée, c'est de pouvoir reconcentrer des métiers, des professions médicales et paramédicales au même endroit et en faire un hameau de santé. Donc actuellement, nous avons deux médecins. L'idée, c'est de renforcer, de développer cette installation avec un médecin complémentaire, un cabinet d'infirmiers, une association d'aide à domicile et puis avec un projet conjoint avec deux pharmacies de Saint-Loup qui ont souhaité, à titre privé, de fusionner et de créer une nouvelle pharmacie à proximité donc du hameau de santé.
0: Et la mairie prépare aussi la suite de la maison de santé.
2: Nous sommes en train de travailler aujourd'hui avec la communauté de communes sur un complément pour créer une crèche qui permettrait d'avoir cette proximité aussi avec ce pôle de santé. Et dans la perspective de l'arrivée des docteurs juniors, qui sont des docteurs qui vont devoir faire des stages de proximité en milieu rural pendant des périodes de 6 mois, nous aurons des espaces qui permettront d'accueillir à la fois les docteurs juniors, puis à la fois éventuellement des consultations de spécialistes qui peuvent venir à la journée ou qui peuvent avoir une certaine souplesse dans leur consultation.
0: Soulagement à Noroualbourg, Laurie Humel a été retrouvée ce mercredi, disparue depuis samedi. Elle a été retrouvée vivante en fin de matinée dans un bois entre Noroualbourg et Villers-le-Sec. C'est une voisine qui l'a découverte assise au pied d'un arbre après une quatrième battue organisée par ses proches et des habitants. Affaiblie, déshydratée mais consciente, la quadragénaire a reçu les premiers secours avant d'être hospitalisée à Vesoul. Ses jours ne sont pas en danger et depuis 5 jours, de nombreux bénévoles, collègues du département, habitants et forces de l'ordre s'étaient mobilisés pour tenter de la retrouver. Cette nuit, à Luxeuil, un incendie s'est déclaré dans un appartement désaffecté, rue Jules Jeannenet. Le feu s'est propagé jusqu'à la toiture avant d'être maîtrisé par les pompiers. La librairie des Cyclamènes à Luxeuil vient de fêter ses 3 ans. Un moment important pour l'équipe de la librairie. Karine Armani n'a pas vu le temps passer.
3: J'ai même l'impression que je suis là depuis 10 ans maintenant. Tellement je me sens bien et je connais beaucoup de luxoviens, luxoviennes, petits ou grands. 3 ans durant lesquels eh bien, on a appris à connaître notre clientèle. On s'adapte à leurs envies, à leurs besoins. Moi, ce que je ressens depuis 3 ans, effectivement, c'est que nos clients et clientes sont attachés à la librairie et attachés, je dirais même, avec un esprit militant, au sens où ils sont convaincus que ce commerce-là est indispensable au sein d'une ville et qu'il faut tout faire pour le maintenir, et c'est ce qu'ils font en étant fidèles.
0: Hier, vers 11h, coupure d'électricité au centre de Radon et Chapendu, entre Luxeuil et Fauconnier. En cause, un camion grumier transportant de longs troncs d'arbres a heurté puis arraché un poteau électrique. Une partie de la commune s'est retrouvée privée de courant. Les dégâts sont uniquement matériels. Une déviation a été mise en place, le temps pour les équipes d'Enedis de sécuriser la zone et de rétablir l'électricité. La chaleur s'installe durablement. En Haute-Saône, Météo France nous place en vigilance orange canicule à partir de midi. Les températures devraient grimper entre 34 et 37 degrés aujourd'hui et demain, avec des nuits particulièrement chaudes entre 18 et 21 degrés. La préfecture appelle à la prudence, notamment pour les personnes âgées, les enfants et les personnes isolées. Il est recommandé de boire régulièrement, de rester au frais, d'éviter les efforts physiques aux heures les plus chaudes et de prendre des nouvelles de ses proches. En cas d'urgence, vous composez le 15 ou le 112. Conséquence, jusqu'à samedi, les déchetteries habituellement ouvertes vont fonctionner exceptionnellement de 8h à 14h. Ce changement d'horaire vise à préserver la santé des usagers et des agents tout en maintenant la continuité du service. Soleil, chaleur, qualité de l'air dégradée, c'est ce qui nous attend aujourd'hui. Dans les Vosges-Saônoises, actuellement, nous avons de 19 à 22 degrés. On aura jusqu'à 30 dans la matinée. Cet après-midi, la Haute-Saône est placée en vigilance orange canicule, vigilance jaune pour les Vosges. Ça va continuer de chauffer. 33 degrés à Plombières-les-Bains, 34 à Saint-Loup, Luxeuil, 34 à Sceaux et Crevenay, 35 au Val-de-Gounon et Vesoul. Demain, du soleil le matin, jusqu'à 30 degrés, un ciel voilé l'après-midi avec un petit peu de vent et 34 degrés au maximum. La fête de la musique, c'est dimanche, programme chargé à Luxeuil-les-Bains. C'est à découvrir dans l'agenda après Lady Antebellum.

0: Bon réveil! Avec le soleil et un temps agréable pour l'instant, profitons-en. Julien Doré, Félix Jane et Mylène Farmer, c'est la suite de la playlist des Vosges Chaunoises. Vous êtes sur Comtoise Radio, nous parlons de ce qui se passe près de chez nous. Pas de l'autre bout du monde, pas l'autre bout de la région, non, ce qui se passe du côté de Lure, Luxeuil, du côté de Sceaux, Saint-Loup ou encore Fougerolles. Évidemment, l'événement qui arrive ce week-end, c'est la fête de la musique.
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0: Bonjour Pauline Essel, vous faites partie du pôle culturel de Luxeuil-les-Bains et ce dimanche, la ville fête la musique, ça commence à partir de 17h à la Basilique.
2: Vous aurez l'opportunité de découvrir un concert d'orgue dans un lieu absolument magnifique. Un événement à ne pas manquer, c'est un grand concert des élèves de l'école de musique départementale et de théâtre de 18h à 19h dans la cour de la maison du cardinal Jouffroy. Je ne sais pas si vous connaissez cet endroit, c'est magnifique, il faut aller le voir.
0: Et le soir, place au concert.
2: Un programme très riche et varié qui va vous permettre de découvrir plein de styles musicaux en allant de l'orgue à un DJ des années 80-90 pour danser un coup, à découvrir une superbe scène avec trois groupes de rock metal entièrement de la Haute-Saône, avec le premier groupe qui sont trois jeunes de Luxeuil entre 15 et 16 ans, de la variété française avec deux groupes différents, des groupes africains du Burundi avec voix et djembé, un groupe de jazz pour vous relaxer à partir de 22h et terminer la soirée en beauté.
0: Merci Pauline, nous retrouvons le programme complet de la fête de la musique à Luxeuil sur les réseaux sociaux de la mairie et de l'office de tourisme. 7h40 sur Comtoise Radio, vous circulez bien actuellement, pas de difficultés sur nos routes. Le train qui est en retard au départ de Lure pour Vesoul, prévu à 7h35, devra arriver dans 5 minutes normalement. Vous avez toutes les infos en gare de Lure, bon courage à vous. Vous allez faire le plein de carburant aujourd'hui. Bonne nouvelle, le gasoil descend. C'est pas foufou, mais ça descend. 1,89 au Leclerc de Lure, à la station Leclerc de Saint-Sauveur, 1,946 à la station Total de Saint-Loup. Pour le sample 95 10, vous le trouvez à 1,879 à l'Intermarché de Corbenay, 1,908 à la Total de Saint-Sauveur, 1,925 à la totale de Saint-Loup. Et pour le sample 98, il est à 1,98 à l'Intermarché de Corbenay, 1,99 aux stations totales de Lure et de Vesoul. 7h41 sur Comtoise Radio, nous allons jouer ensemble. Nous vous offrons vos invitations pour aller au Colombine Rock. Vous choisissez la journée de votre choix pour applaudir les tributes qui vous font plaisir après Mylène Farmer.

Alors, le tour dans la playlist des Vauchonnoises, ça sera Shakira, Julien Doré, Félix Jen, et puis c'est peut-être à votre tour de repartir avec des cadeaux. 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À qui le tour? 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Un gagnant, vous peut-être, juste après Félix Jen. Bon jeudi sur Comptoise Radio.

0: Comptoise Radio. Belle matinée, c'est JP le matin, il est 7h48. Dans la playlist des Vauchonnoises, Amy McDonald, Shakira et Julien Doré. Et félicitations à Hélène de Corbenay qui vient de remporter ses deux invitations pour aller au festival Colombine Rock. C'est à Colomblé-Vesoul, à quelques kilomètres de Vesoul, de Sceaux, de Lure. Pour applaudir Indochine ou encore Kiss, bravo à vous. Oui, le verbe rendre appartient au mien, au troisième groupe. On remet ça, les deux dernières invitations à remporter demain à partir de 7h45 sur Comptoise Radio.
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0: Vous êtes cancer, vous êtes en mode douceur aujourd'hui. Vous êtes le signe fort de l'horoscope, ça sera après Julien Doré entre autres. Belle matinée, il est 7h48, c'est JP le matin.

0: Cécilia Krull, vous connaissez plus le générique de la Casa des Papel. Casa des Papel qui refait le buzz. Il y a, je ne sais pas si c'est une suite qui est prévue. Netflix est resté très mystérieuse, mais il y a quelque chose qui se prépare. La playlist des Vauchonnoises, elle est prête avec Pascal Obispo, Amy McDonald et Shakira. Et à 7h54, c'est votre horoscope de ce jeudi 18 juin. Bélier, votre projet professionnel de l'année touche au but. Taureau, un besoin de penser à vous prime sur le reste. Gémeaux, une nouvelle tête promet de bousculer votre quotidien. Cancer, le signe fort du jour, la tendresse et les petits soins et non de votre moitié. Lion, le réalisme s'impose pour éviter les déceptions. Vierge, votre petite voix intérieure vous montre la bonne direction. Balance, votre concentration exige un effort supplémentaire au bureau. Scorpion, le dialogue reste la clé de voûte de votre duo. Sagittaire, de belles responsabilités arrivent sur votre bureau. Capricorne, les papillons dans le ventre font leur grand retour. Verseau, une armure de confiance vous protège des soucis. Poisson, de belles portes s'ouvrent sur votre passage. À suivre sur Comtoise Radio, dans l'actu des Vauchonnoises à 8h, la maison de santé de Saint-Loup s'agrandit. Reportage après Shakira qui arrive dans moins d'une minute sur Comtoise Radio.
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0: Belle matinée, c'est JP le matin, vous êtes sur Pontoise Radio. Ce qui nous attend dans la prochaine demi-heure, on va parler papillons et jardins. Il y a de moins en moins de papillons dans les jardins. Pourquoi? Réponse avec Mathieu Cuchrousset dans 20 minutes. Ça sera dans Conseil d'experts. Le Calamity Club, c'est le coup de cœur lecture de Stéphanie du rayon librairie Auchan à découvrir dans le prochain quart d'heure. Quelle musique, quel chanteur, quel groupe n'aime pas nos enfants comtois? Ils sont plaisir dans 10 minutes. Jeudi 18 juin, il est 8h sur Pontoise Radio. Texas, Pascal Obispo et Amy McDonald arrivent dans la playlist des Vauchonnoises.
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0: Bonjour, la maison de santé de Saint-Loup-sur-Semouse s'agrandit pour répondre à une préoccupation des habitants. Thierry Bordeaux, maire de Saint-Loup.
2: L'idée, c'est de pouvoir reconcentrer des métiers, des professions médicales et paramédicales au même endroit et en faire un hameau de santé. Donc actuellement, nous avons deux médecins. L'idée, c'est de renforcer, de développer cette installation avec un médecin complémentaire, un cabinet d'infirmiers, une association d'aide à domicile et puis avec un projet conjoint avec deux pharmacies de Saint-Loup qui ont souhaité à titre privé de fusionner et de créer une nouvelle pharmacie à proximité donc du hameau de santé.
0: Et la mairie prépare aussi la suite et les à côté de la maison de santé.
2: Nous sommes en train de travailler aujourd'hui avec la communauté de communes sur un complément pour créer une crèche qui permettrait d'avoir cette proximité aussi avec ce pôle de santé. Et dans la perspective de l'arrivée des docteurs juniors, qui sont des docteurs qui vont devoir faire des stages de proximité en milieu rural pendant des périodes de 6 mois, nous aurons des espaces qui permettront d'accueillir à la fois les docteurs juniors, puis à la fois éventuellement des consultations de spécialistes qui peuvent venir à la journée ou qui peuvent avoir une certaine souplesse dans leurs consultations.
0: Soulagement à Nord-Walbourg, Laurie Hummel a été retrouvée ce mercredi. Disparue depuis samedi, elle a été retrouvée vivante en fin de matinée dans un bois entre Nord-Walbourg et Villers-le-Sec. C'est une voisine qui l'a découverte assise au pied d'un arbre après une quatrième battue organisée par ses proches et des habitants. Affaiblie, déshydratée mais consciente, la quadragénaire a reçu les premiers secours avant d'être hospitalisée à Vesoul. Ses jours ne sont pas en danger. Depuis 5 jours, de nombreux bénévoles, collègues du département, habitants et forces de l'ordre s'étaient mobilisés pour tenter de la retrouver. Cette nuit, à Luxeuil, un incendie s'est déclaré dans un appartement désaffecté rue Jules Janonnet. Le feu s'est propagé jusqu'à la toiture avant d'être maîtrisé par les pompiers. La librairie des Cyclamènes à Luxeuil vient de fêter ses 3 ans. Un moment important pour l'équipe de la librairie. Karine Armani n'a pas vu le temps passer.
3: J'ai même l'impression que je suis là depuis 10 ans maintenant. Tellement je me sens bien et je connais beaucoup de luxoviens, luxoviennes, petits ou grands. 3 ans durant lesquels, eh bien, on a appris à connaître notre clientèle. On s'adapte à leurs envies, à leurs besoins. Moi, ce que je ressens depuis 3 ans, effectivement, c'est que nos clients et clientes sont attachés à la librairie et attachés, je dirais même, avec un esprit militant, au sens où ils sont convaincus que ce commerce-là est indispensable au sein d'une ville et qu'il faut tout faire pour le maintenir, et c'est ce qu'ils font en étant fidèles.
0: Hier, vers 11h, coupure d'électricité au centre de Radon et Chapendu. Entre Luxeuil et Fauconnier, en cause, un camion grumier transportant de longs troncs d'arbres a heurté puis arraché un poteau électrique. Une partie de la commune s'est retrouvée privée de courant. Les dégâts sont uniquement matériels. Une déviation a été mise en place. Le temps pour les équipes d'Enedis de sécuriser la zone et de rétablir l'alimentation électrique. La chaleur s'installe durablement en Haute-Saône. Météo France nous place en vigilance orange canicule à partir de midi. Les températures devraient grimper entre 34 et 37 degrés entre aujourd'hui et demain, avec des nuits particulièrement chaudes entre 18 et 21 degrés. La préfecture appelle à la prudence, notamment pour les personnes âgées, les enfants et les personnes isolées. Il est recommandé de boire régulièrement, de rester au frais, d'éviter les efforts physiques aux heures les plus chaudes et de prendre des nouvelles de ses proches en cas d'urgence. Vous contactez le 15 ou le 112. Et puis conséquence, jusqu'à samedi, les déchetteries habituellement ouvertes fonctionneront exceptionnellement de 8h à 14h. Ce changement d'horaire vise à préserver la santé des usagers et des agents tout en maintenant la continuité de service.
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0: Soleil, chaleur et qualité de l'air dégradée. Ce matin, dans les Vosges chaunoises, on a de 19 à 22 degrés. Ça va grimper jusqu'à 30 dans la matinée. Et puis alors cet après-midi, la Haute-Saône est placée en vigilance orange canicule. Vigilance jaune pour les Vosges et ça continue de chauffer. 33 degrés attendus à Plombières-les-Bains, 34 à Saint-Louis-Luxeuil, 34 à Sceaux et Crevenay, 35 au Val-de-Gounon et Vesoul. Demain, du soleil le matin jusqu'à 30 degrés, un ciel voilé l'après-midi et puis un petit peu de vent, on aura 34 degrés au maximum.
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0: 8h05, vous êtes sur Comptoise Radio, merci de nous avoir choisis. Quel musicien, quel groupe n'aime pas nos enfants comtois ? Ils nous répondent après Amy MacDonald.
5: Oh.

0: Bienvenue sur Comptoise Radio, Charlotte Cardin, Texas, Pascal Obispo, c'est la suite de la playlist des Vosges chaunoises. À 8h08, chaque jour, nous allons à la rencontre des enfants de notre territoire, nous leur posons une question dans l'air du temps, ce sont les enfants comtois. Nous sommes à l'école Sainte-Anne-Saint-Joseph de Lure pour parler musique avec Charlotte, Baya, Enzo, Antonin, Célia, Ruben, Garance, Matteo, Elina, Mike, Yacine, Victoire. Ils sont en classe de CM1, CM2 avec maîtresse Gwenaëlle.
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2: Quel chanteur ou groupe de musique ne supportes-tu pas?
3: J'aime pas Michael Jackson parce que j'aime pas sa voix. Bah, j'aime pas aussi ses chansons.
4: J'aime pas Michael Jackson parce que tout le monde fait hi-hi.
5: Moi, j'aime pas Stromae parce qu'il a les cheveux longs.
6: Formidable. Formidable.
7: Je n'aime pas Gims parce qu'il fait toujours les mêmes choses. Style de musique, il fait toujours les mêmes choses.
8: C'est Lady Gaga. Franchement, ses chansons sur le diable et tout. Puis après, mon groupe que j'aime pas, c'est BTS.
9: Moi, j'aime pas Gims parce que j'aime pas du tout les chansons. Je sais pas trop comment dire, j'aime pas.
10: Moi, c'est Indochine parce que j'aime pas du tout leur musique et tout ça, donc voilà.
11: La vie est belle, aussi belle que toi.
12: Moi, comme chanteur que je ne supporte pas, c'est Patrick Bruel parce que j'aime pas trop ses chansons et je l'écoute pas trop souvent. Et comme groupe de musique que j'aime pas, bah c'est les Jackson 5.
13: Moi, c'est Michael Jackson, je l'aime pas du tout, j'aime pas du tout sa voix.
14: Moi, j'aime pas Lady Gaga parce que j'aime pas son style de musique.
15: J'aime pas mon soda pop parce que je ne supporte pas.
16: Moi, j'aime pas la soda pop. Parce qu'avant, mes sœurs, ils écoutaient ça tout le temps et j'en avais marre.
17: Moi, c'est Gims, je l'aime pas parce que sa voix, j'aime pas et ses musiques, j'aime pas.
18: Le chanteur que je déteste, c'est Pierre Garnier parce que je déteste ses musiques, j'aime pas sa voix.
19: Adieu, nous deux.
0: Demain, on va parler du meilleur moment de l'année scolaire avec nos enfants comtois. Il est 8h10, à suivre le coup de cœur de Stéphanie, c'est le Calamity Club. C'est à découvrir dans 3 minutes. Avant ça, voici Pascal Obispo et Francis Cabrel. Vous êtes sur Comptoise Radio.
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0: Bon jeudi avec Comptoise Radio, la playlist des Vosges chaunoises avec FL65, Charlotte Cardin et Texas. Il est 8h14.
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2: Bonjour Stéphanie.
3: Bonjour.
2: Du rayon librairie à Auchan-Luxeuil, votre coup de cœur aujourd'hui, une nouveauté, le Calamity Club.
3: De Catherine Stockett, donc, qui nous avait déjà conquis avec La couleur des sentiments qui se déroulait au Mississippi dans les années 60. Elle abordait le sujet de la ségrégation raciale aux États-Unis. Le roman a été adapté au cinéma en 2011, ça a été un immense succès amplement mérité. Elle récidive pour notre plus grand bonheur avec le Calamity Club. Nous repartons à nouveau dans le Mississippi, mais cette fois dans les années 30, au moment de la Grande Dépression, qui a provoqué une forte récession économique et la perte d'emploi pour des millions de personnes aux États-Unis. On suit le destin de trois femmes. Birdie, une jeune fille très débrouillarde et sympathique qui travaille comme comptable pour aider sa famille. Meg, une enfant de 11 ans enfermée dans un orphelinat et victime de la hargne de la directrice très agressive. Et enfin Charlie, interné de force dans un asile. Les trois personnages du roman se retrouvent liés autour d'un projet très audacieux pour l'époque, le Calamity Club. Comme dans son précédent roman, Catherine Stockett nous subjugue par son style romanesque. C'est une grande saga historique qui soulève des sujets de société toujours d'actualité dans certains pays, dans une moindre mesure en France. L'injustice sociale, la liberté des femmes, le courage et la volonté de certaines d'entre elles pour changer la société. Bien que très différentes, les héroïnes sont authentiques et très attachantes. L'auteur dépeint avec beaucoup de finesse et de réalisme cette difficile période où les femmes souffraient du manque de considération, sans parler des femmes de couleur. Le grand talent de Catherine Stockett, c'est de réussir à glisser de nombreux passages pleins d'humour et de nous faire sourire malgré tout, parce qu'aucune cause n'est jamais perdue et qu'il faut toujours rester optimiste. C'est une immense réussite, le livre vient de paraître, il est donc en format broché, à se faire offrir absolument.
2: Le Calamity Club, votre coup de cœur Stéphanie du rayon librairie à Auchan-Luxeuil.
0: 8h16 sur Comptoise Radio, papillons et jardins, ses conseils d'experts après Texas.

0: Machin. Soyez les bienvenus, vous êtes sur Comptoise Radio, c'est JP le matin. Je vous accompagne jusqu'à 10h avec la playlist des Vosges chaunoises, Olivia Ruiz, FL65, Charlotte Cardin. À 8h19, chaque jour, nos experts répondent une question de notre quotidien, une situation qui pourrait nous arriver, c'est Conseil d'experts.
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2: Bonjour Mathieu Cuchrousset.
3: Bonjour.
2: Devenu paysagiste à Francheville, beaucoup de personnes ont cette impression. Autrefois, les jardins étaient remplis de papillons et aujourd'hui, ils semblent beaucoup plus rares. Pourquoi voit-on moins de papillons qu'avant ?
3: Malheureusement, on constate une baisse très importante. Tout d'abord, les variétés de papillons deviennent plus rares et elles disparaissent malheureusement localement. Plusieurs causes, la disparition des fleurs sauvages, l'utilisation de pesticides ou d'autres. Et les papillons sont très sensibles aux changements de milieu et sont de très bons indicateurs de biodiversité. Moins de papillons est souvent un signe d'un environnement appauvri.
2: Qu'est-ce qui leur manque aujourd'hui dans nos jardins ?
3: On constate des jardins plus minéraux, des pelouses tondues très courtes et moins de fleurs, donc moins de biodiversité dans les jardins. Or, les papillons ont besoin de nectar, de plantes spécifiques pour les chenilles. Par exemple, les orties sont indispensables pour certaines variétés de papillons, mais elles sont souvent enlevées.
2: Avoir un jardin trop propre, ça devient un problème.
3: Un jardin trop tondu aura moins de fleurs, peu d'abri, peu de nourriture, alors que c'est tout ce dont les papillons ont besoin.
2: On peut agir facilement à notre niveau ?
3: Tout à fait. Quelques gestes simples, on peut laisser fleurir une partie de notre jardin et puis stopper l'utilisation de nos insecticides. Des plantes également sont très appréciées des papillons, comme les lavandes, le buddleia, les centaures ou les achillées. Accepter un peu plus de nature spontanée, quelques herbes hautes et des fleurs sauvages, réduire nos traitements chimiques et les tontes systématiques, nous permettra de voir revenir les papillons.
2: Merci Mathieu, de Voigny paysagiste à Francheville.
4: 8h20 sur Comptoise Radio. Demain, on va parler...

Jennifer Lopez, Olivia Ruiz et FL65, c'est la suite de la playlist des Vosges chaunoises. Soyez les bienvenus, vous êtes sur Comtoise Radio. À 8h24, chaque matin, nous nous intéressons aux dernières nouvelles du monde de la musique, c'est l'actu musicale. Et le chanteur Rod Stewart a rendu ses fans furieux ce week-end. Pourquoi ? Parce qu'il a annulé un concert à la toute dernière minute pour aller voir un match de la Coupe du Monde de foot. Il devait se produire en Californie. Son équipe a annulé l'événement 40 minutes avant le début. Autant vous dire que tout était blindé. Rod Stewart a expliqué, j'ai une grosse laryngite. Pas possible. Sauf que le lendemain, l'artiste était à Boston pour soutenir l'équipe d'Écosse et des témoins l'ont aperçu un verre à la main dans les tribunes. Ses fans n'ont pas vraiment apprécié. C'est dommage. Rod Stewart, c'est plein de belles chansons comme celle-ci. Sailing ? Ah bon, remonte les décennies, moi à l'époque j'étais pas né. Rod Stewart c'est également Baby Jane. Et puis Rod Stewart, c'est ce titre. Do you think I'm sexy? Rod Stewart annule son concert pour aller voir un match de foot, c'est pas bien. Bon, ça dit, en même temps, je pense qu'à son âge, il en a plus grand chose à faire, faut qu'il profite. Quelque part, il a bien raison. 8h26, vous êtes sur Comtoise Radio, la maison de santé de Saint-Loup s'agrandit. Reportage dans l'actu des Vosges chaunoises, c'est après FL65.

0: Comptoise Radio, Yannick Noah, Jennifer Lopez, Olivia Ruiz, c'est la suite de la playlist Les Vosges Chaunoises. À 8h29, ce qui nous attend dans la prochaine demi-heure, vous êtes cancer, vous êtes en mode douceur, tout câlin aujourd'hui. L'horoscope, ça sera avant 9h. La fête de la musique, ça arrive, c'est ce week-end. On fait le point dans la revue de presse avec Quentin des affiches de l'Haute-Saône dans le prochain quart d'heure. Et puis quand les community managers de l'Elysée se font plaisir au G7, je vous donne toutes les infos, ça sera dans moins de 10 minutes. Et l'actu des Vosges Chaunoises, c'est juste après ça sur Comptoise Radio.
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0: Bonjour, la maison de santé de Saint-Loup-sur-Semouse s'agrandit pour répondre à une préoccupation des habitants. Thierry Bordeaux, maire de Saint-Loup.
4: L'idée, c'est de pouvoir reconcentrer des métiers, des professions médicales et paramédicales au même endroit et en faire un hameau de santé. Donc actuellement, nous avons deux médecins. L'idée, c'est de renforcer, de développer cette installation avec un médecin complémentaire, un cabinet d'infirmiers, une association d'aide à domicile et puis avec un projet conjoint avec deux pharmacies de Saint-Loup qui ont souhaité, à titre privé, de fusionner et de créer une nouvelle pharmacie à proximité donc du hameau de santé.
0: Et la mairie qui prépare aussi la suite et les à côté de la maison de santé.
4: Nous sommes en train de travailler aujourd'hui avec la communauté de communes sur un complément pour créer une crèche qui permettrait d'avoir cette proximité aussi avec ce pôle de santé. Et dans la perspective de l'arrivée des docteurs juniors, qui sont des docteurs qui vont devoir faire des stages de proximité en milieu rural pendant des périodes de 6 mois, nous aurons des espaces qui permettront d'accueillir à la fois les docteurs juniors, puis à la fois éventuellement des consultations de spécialistes qui peuvent venir à la journée ou qui peuvent avoir une certaine souplesse dans leur consultation.
0: Soulagement à Noroualbourg, Laurie Humel a été retrouvée hier mercredi. Elle avait disparu depuis samedi, elle est retrouvée vivante, donc hier fin de matinée, dans un bois entre Noroualbourg et Villers-le-Sec. C'est une voisine qui l'a découverte assise au pied d'un arbre après une quatrième battue organisée par ses proches et des habitants. Affaiblie, déshydratée mais consciente, la quadragénaire a reçu les premiers secours avant d'être hospitalisée à Vesoul. Ses jours ne sont pas en danger. Depuis 5 jours, de nombreux bénévoles, collègues du département, habitants et forces de l'ordre s'étaient mobilisés pour tenter de la retrouver. Cette nuit, à Luxeuil, un incendie s'est déclaré dans un appartement désaffecté, rue Jules Jeannonnet. Le feu s'est propagé jusqu'à la toiture avant d'être maîtrisé par les pompiers. La librairie des Cyclamens à Luxeuil vient de fêter ses 3 ans, un moment important pour l'équipe de la librairie. Karine Armani n'a pas vu le temps passer.
5: J'ai même l'impression que je suis là depuis 10 ans maintenant. Tellement je me sens bien et je connais beaucoup de luxoviens, luxoviennes, petits ou grands. 3 ans durant lesquels, eh bien, on a appris à connaître notre clientèle. On s'adapte à leurs envies, à leurs besoins. Moi, ce que je ressens depuis 3 ans, effectivement, c'est que nos clients et clientes sont attachés à la librairie et attachés, je dirais même, avec un esprit militant, au sens où ils sont convaincus que ce commerce-là est indispensable au sein d'une ville et qu'il faut tout faire pour le maintenir, et c'est ce qu'ils font en étant fidèles.
0: Hier, vers 11h, coupure d'électricité au centre de Radon et Chapendu. En cause, un camion grumier transportant de longs troncs d'arbres a heurté puis arraché un poteau électrique. Une partie de la commune s'est retrouvée privée de courant. Les dégâts sont uniquement matériels. Une déviation a été mise en place, le temps pour les équipes d'Enedis de sécuriser la zone et de rétablir l'alimentation électrique. La chaleur s'installe durablement en Haute-Saône. Météo France nous place en vigilance orange canicule à partir de midi. Les températures devraient grimper entre 34 et 37 degrés entre aujourd'hui et demain, avec des nuits particulièrement chaudes entre 18 et 21 degrés. La préfecture appelle à la prudence, notamment pour les personnes âgées, les enfants et les personnes isolées. Il est recommandé de boire régulièrement, de rester au frais, d'éviter les efforts physiques aux heures les plus chaudes et de prendre des nouvelles de ses proches. En cas d'urgence, vous composez le 15 15 ou le 112. Et puis conséquence, jusqu'à samedi, les déchetteries habituellement ouvertes fonctionneront exceptionnellement de 8h à 14h. Ce changement d'horaire vise à préserver la santé des usagers et des agents tout en maintenant la continuité du service. La météo, soleil, chaleur. Qualité de l'air dégradée de 19 à 22 degrés en ce moment dans les Vosges chaunoises, jusqu'à 30 au mieux dans la matinée. Cet après-midi, la Haute-Saône est placée en vigilance orange canicule, vigilance jaune pour les Vosges et ça continue de chauffer. 33 degrés à Plombières-les-Bains, 34 à Saint-Louis-Luxeuil, 34 à Sceaux et Crevenay, 35 au Val de Gounon et Vesoul. Demain, du soleil le matin jusqu'à 30 degrés, un ciel voilé l'après-midi, un petit peu de vent avec 34 degrés au maximum. Il est 8h35, vous êtes sur Comtoise Radio. À suivre, Olivia Ruiz. Et puis, juste après, on va se parler du métier de community manager à l'Élysée. Ils se sont fait plaisir lors du G7. Je vous raconte tout ça après Olivia Ruiz. Belle matinée, merci d'avoir choisi Comtoise Radio pour démarrer ce jeudi ensemble.
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1: Comptoise Radio, Ed Sheeran, Yannick Noah, Jennifer Lopez, c'est la suite de la playlist des Vosges chaunoises. Il est 8h38 et le début du G7 s'est fait en musique sur les réseaux sociaux d'Emmanuel Macron. Pour le début du sommet à Évian, l'Élysée a choisi une communication décalée puisque le compte officiel d'Emmanuel Macron a diffusé les vidéos des arrivées des chefs d'État avec une bande-son sur mesure. Ça, par exemple, c'était la musique de James Bond pour le Britannique Keir Starmer. Qu'avant sur la musique de James Bond, Donald Trump, lui, a fait son entrée sur un morceau de Tom Petty tiré du jeu vidéo GTA. L'italienne Giorgia Meloni hérite du tube Felicità. Felicità. Les dirigeants de l'Union Européenne, eux, ont marché sur une version métal de l'hymne à la joie. Et puis, le Canadien, on fait aussi dans le cliché pour le Canadien Marc Canet qui a clôturé ce défilé avec le classique. Céline Dion, Jean-Jacques Goldman, J'irai où tu iras. Je pense que quand on bosse pour les services com de l'Elysée, les journées sont compliquées de temps en temps. Faut se relâcher. Pour avoir un petit exutoire. Ils se sont fait plaisir, c'est sympa, c'est frais. 8h39, vous circulez bien sur les routes des Vosges chaunoises, pas de difficultés. Au niveau des gares sur notre secteur, tout se passe bien. Vous allez faire le plein de carburant, le prix du gasoil diminue un petit peu, vous le trouvez à 1,89 au Leclerc de Lure, à la station Leclerc de Saint-Sauveur, à 1,946 à la totale de Saint-Loup. Pour le sans-plomb 95 E10, il est à 1,879 à l'Intermarché de Corbenay, à 1,908 à la totale de Saint-Sauveur, à 1,925 à la station totale de Saint-Loup. Et pour le sans-plomb 98, vous l'avez à 1,98 à l'Intermarché de Corbenay, 1,99 aux stations Total de Lure et de Vesoul. 8h40 sur Comptoise Radio. À suivre dans la revue de presse, nous allons parler fête de la musique avec Quentin des affiches de Loud Sound. C'est dans 3 minutes. Soyez les bienvenus.

0: M. Pokora et Chiran et Yannick Noah pour la suite de la playlist des Vosges chaunoises à 8h43 chaque jour. Nous ouvrons les journaux ensemble et le jeudi, c'est avec les affiches de la Haute-Saône.
1: Bonjour Quentin.
2: Bonjour JP, bonjour à tous.
0: Journaliste aux affiches de la Haute-Saône, à lire aujourd'hui dans les affiches, focus sur la fête de la musique Allure avec un groupe local.
2: Oui, il clôturera la soirée de la fête de la musique ce dimanche 21 juin avec son énergie caractéristique, programmée à 22h30 dans la cour intérieure de l'auditorium. First Warning est né en 2021 après le Covid avec une bande d'amis. Donc ce groupe punk proposera un set de 45 minutes à 1 heure, dont 90% de composition. Actuellement, cette formation locale travaille sur un EP de 4 morceaux en anglais qui devrait sortir au printemps 2027. Et depuis son premier concert à la brasserie atypique en 2022 à Lure, le groupe a joué plusieurs fois à nommé dans le pays de Montbéliard, dans les bars Luron, aux fêtes de la musique de Belfort et de Vesoul. Et au-delà de ce quatuor, de nombreux autres artistes sont programmés ce dimanche à Lure. Le duo Mirella et Michel ouvrira les festivités à 15h30 dans la cour intérieure de l'auditorium. Puis jusqu'à la clôture avec First Warning, ils seront plusieurs à succéder sur les différentes scènes à la cour intérieure de la mairie, la scène de la poste et les bars du centre-ville évidemment. Et dans notre édition de cette semaine, retrouvez toutes les autres animations pour la fête de la musique en Haute-Saône.
0: À lire également dans les affiches de la Haute-Saône, du parasport.
2: Âgée de 16 ans, Sophia Payard est licenciée au club de judo de Villers-Excel depuis 4 ans maintenant. La jeune femme est atteinte d'une maladie génétique qui a entraîné un retard de développement mental dès son plus jeune âge. Malgré cela, elle s'épanouit pleinement dans le para-judo. À la mi-avril, elle a décroché la médaille d'or lors de la première édition des championnats BFC dans la catégorie des moins de 62 kilos. Et grâce à cette performance, elle s'est qualifiée pour la finale nationale qui se déroulera à Toulouse ce samedi 20 juin. Donc c'est une belle récompense pour elle, mais aussi pour son entraîneur Fabrice Cavalleri. Et sa maman est convaincue que le sport n'a que des effets positifs sur elle, comme le dépassement de soi, la sociabilisation ou encore l'ouverture vers les autres. Mais aujourd'hui, un autre problème se pose pour la famille. Après 4 ans passés au sein de la section Ulysse du collège de Villers-Excel, Sophia n'a toujours pas trouvé d'établissement prêt à l'accueillir pour la rentrée prochaine. Et elle cherche une entreprise qui pourrait la recevoir pour travailler dans le domaine de la restauration ou de la pâtisserie.
0: Le message est passé. Parasport, fête de la musique, mais pas que. Retrouvez cette semaine dans les affiches de la Haute-Saône et sur les affiches de la Haute-Saône.fr. Merci d'avoir été avec nous, Quentin.
2: Merci, JP.
0: 8h45 sur Comtoise Radio. À suivre, 3 histoires improbables mais vraies, 3 excès de zèle, des impôts, des agents de sécurité et d'un employeur. Juste avant ça, voici Yannick Noah. Excellent jeudi sous le soleil sur Comtoise Radio.

Bienvenue sur Comptoise Radio, la playlist des Vauchonnoises qui se poursuit. Nous aurons Calogero, Mpokora et Chiran. À 8h49, des histoires improbables qui arrivent à des personnes ordinaires, c'est improbable mais vrai. En Suisse, le fisc a poursuivi un contribuable pour une dette de 5 centimes. Cet homme avait fait une toute petite erreur dans sa déclaration, 5 centimes. Il a reçu un courrier de l'administration avec une amende de 36 francs suisses pour pouvoir régler l'affaire. Cet argent était pour couvrir les frais de dossier, tu m'étonnes, rien que le prix du timbre. Alors évidemment, le contribuable a dénoncé une démarche abusive et l'administration a fini par reconnaître une erreur de ses services. Oui, mais un règlement, c'est un règlement. 5 centimes, c'est 5 centimes. Oui, mais Michel, le timbre, il va coûter plus cher que 5 centimes. En Floride, le chef cuisinier de l'équipe d'Angleterre a raté son train ce week-end. Pourquoi ? Parce que les agents de la sécurité ferroviaire lui ont refusé l'accès à cause de ses couteaux. On est aux États-Unis, un pays dans lequel on peut circuler librement avec des armes à feu. Non, couteau, non. Pistolet, oui, cuisiner le poisson au pistolet. Donc du coup, une partie de l'équipe du chef a dû prendre la voiture pour déplacer son équipement, ce contretemps qui s'ajoute aux nombreuses mésaventures des footballeurs anglais. Il y a une fusillade proche de leur camp d'entraînement, une tornade près de leur camp de base ou encore du vol de matériel de l'équipe. Quand ça veut pas, ça veut pas, faut que les Anglais y partent tout de suite. Et puis en Espagne, un manager de Burger King a été licencié il y a quelques mois pour avoir regardé un match de foot pendant son service. L'enseigne de restauration lui reprochait de nombreux autres écarts de conduite. L'homme a décidé de saisir la justice pour contester cette décision et la cour de justice lui a donné raison, motif insuffisant pour justifier un licenciement. Du coup, il a été réintégré chez Burger King. Il va toucher 14 000 euros d'indemnité et je pense qu'il peut suivre tranquillement la Coupe du Monde de foot entre deux whoopers. Tout va bien pour lui. 8h50, à suivre sur Comptoise Radio, votre horoscope. Cancer, vous êtes en mode douceur ce matin. L'horoscope complet, c'est dans 3 minutes. 8h50, voici Ed Sheeran.

0: 8h53, vous êtes sur Comptoise Radio. J'espère que tout va bien pour vous. Dans la playlist des Vauchonnoises, Neika, Calogero et Mpokora arrivent. Avant ça, votre horoscope de ce jeudi 18 juin.
1: Bélier, votre projet professionnel de l'année touche au but.
2: Taureau, un besoin de penser à vous prime sur le reste.
3: Gémeaux, une nouvelle tête promet de bousculer votre quotidien.
4: Cancer, le signe fort du jour, la tendresse et les petits soins inondent votre moitié.
5: Lion, le réalisme s'impose pour éviter les déceptions.
6: Vierge, votre petite voix intérieure vous montre la bonne direction.
7: Balance, votre concentration exige un effort supplémentaire au bureau.
8: Scorpion, le dialogue reste la clé de voûte de votre duo.
9: Sagittaire, de belles responsabilités arrivent sur votre bureau.
10: Capricorne, les papillons dans le ventre font leur grand retour.
11: Verseau, une armure de confiance vous protège des soucis.
12: Poisson, de belles portes s'ouvrent sur votre passage.
0: À suivre, dans l'actu des Vauchonnoises, la maison de santé de Saint-Loup-sur-Semouse s'agrandit. Reportage à 8h, et puis avant ça, on a Mpokora qui arrive d'ici une petite minute sur Comptoise Radio.
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Merci d'avoir choisi Comptoise Radio pour démarrer ce jeudi ensemble. Ce qui nous attend dans la prochaine demi-heure, nous allons retrouver nos enfants comtois. On va parler musique avec eux. Pas les musiques qu'ils aiment, non, ça. Les chanteurs, les groupes qu'ils n'aiment pas, ils vont nous expliquer pourquoi. C'est ça qui va être bon. Avant ça, dans Conseil d'Experts, on va parler jardinage. Vous l'avez peut-être vu, dans les jardins, il y a de moins en moins de papillons. Pourquoi ? Que faut-il faire pour qu'ils reviennent ? Réponse avec Mathieu de chez Voynier Paysagiste. Conseil d'Experts, ça sera d'ici 10 minutes. Pour la playlist des Vosges chaunoises, Christophe Mahé, Neika, Calogero, la jeudi 18 juin, il est 9h.

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1: Bonjour, la maison de santé de Saint-Loup-sur-Semouse s'agrandit pour répondre à une préoccupation des habitants. Thierry Bordeaux, maire de la commune.
2: L'idée, c'est de pouvoir reconcentrer des métiers, des professions médicales et paramédicales au même endroit et en faire un mot de santé. Donc actuellement, nous avons deux médecins. L'idée, c'est de renforcer, de développer cette installation avec un médecin complémentaire, un cabinet d'infirmiers, une association d'aide à domicile et puis avec un projet conjoint avec deux pharmacies de Saint-Loup qui ont souhaité, à titre privé, de fusionner et de créer une nouvelle pharmacie à proximité donc du hameau de santé.
1: La mairie qui prépare aussi la suite, elle est à côté de la maison de santé.
2: Nous sommes en train de travailler aujourd'hui avec la communauté de communes sur un complément pour créer une crèche qui permettrait d'avoir cette proximité aussi avec ce pôle de santé. Et dans la perspective de l'arrivée des docteurs juniors, qui sont des docteurs qui vont devoir faire des stages de proximité en milieu rural pendant des périodes de 6 mois, nous aurons des espaces qui permettront d'accueillir à la fois les docteurs juniors, puis à la fois éventuellement des consultations de spécialistes qui peuvent venir à la journée ou qui peuvent avoir une certaine souplesse dans leur consultation.
1: Soulagement à Noroualbourg, Laurie Humel a été retrouvée ce mercredi. Elle était disparue depuis samedi. Retrouvée vivante en fin de matinée dans un bois de Noroualbourg, entre Noroualbourg et Villers-le-Sec. Et c'est une voisine qui l'a découverte assise au pied d'un arbre après une 4e battue organisée par ses proches et les habitants. Affaiblie, déshydratée, mais consciente, la quadragénaire a reçu les premiers secours avant d'être hospitalisée à Vesoul. Ses jours ne sont pas en danger. Cette nuit à Luxeuil, un incendie s'est déclaré dans un appartement désaffecté, rue Jules Jeannenet. Le feu s'est propagé jusqu'à la toiture avant d'être maîtrisé par les pompiers. La librairie des Cyclamènes à Luxeuil vient de fêter ses 3 ans. Un moment important pour l'équipe de la librairie. Karine Armani n'a pas vu le temps passer.
3: J'ai même l'impression que je suis là depuis 10 ans maintenant. Tellement je me sens bien et je connais beaucoup de luxoviens, luxoviennes, petits ou grands. 3 ans durant lesquels, eh bien, on a appris à connaître notre clientèle. On s'adapte à leurs envies, à leurs besoins. Moi, ce que je ressens depuis 3 ans, effectivement, c'est que nos clients et clientes sont attachés à la librairie et attachés, je dirais même, avec un esprit militant, au sens où ils sont convaincus que ce commerce-là est indispensable au sein d'une ville et qu'il faut tout faire pour le maintenir, et c'est ce qu'ils font en étant fidèles.
1: Hier, vers 11h, coupure d'électricité au centre de Radon et Chapendu. En cause, un camion grumier transportant de longs troncs d'arbres heurté puis arraché un poteau électrique. Une partie de la commune s'est retrouvée privée de courant. Les dégâts sont uniquement matériels. Une déviation a été mise en place, le temps pour les équipes d'Enedis de sécuriser la zone et de rétablir l'alimentation électrique. La chaleur s'installe durablement en Haute-Saône. Météo France nous place en vigilance orange canicule à partir de midi. Les températures devraient grimper entre 34 et 37 degrés entre aujourd'hui et demain, avec des nuits particulièrement chaudes entre 18 et 21 degrés. La préfecture appelle à la prudence, notamment pour les personnes âgées, les enfants et les personnes isolées. Il est recommandé de boire régulièrement, de rester au frais, d'éviter les efforts physiques aux heures les plus chaudes et de prendre des nouvelles de ses proches. En cas d'urgence, vous composez le 15 ou le 112. Et conséquence directe, jusqu'à ce samedi, les déchetteries habituellement ouvertes fonctionneront exceptionnellement de 8h à 14h. Ce changement d'horaire vise à préserver la santé des usagers et des agents tout en maintenant la continuité des services publics. La météo, soleil, chaleur et qualité de l'air dégradée. On va avoir de 19 à 20 degrés en ce moment dans les Vosges-Saônoises, jusqu'à 30 dans la matinée. Cet après-midi, la Haute-Saône est placée en vigilance orange canicule, vigilance jaune pour les Vosges. Ça va continuer de chauffer. 33 à Plombières-les-Bains, 34 à Saint-Loup, Luxeuil, 34 à Sceaux et Crevenay, 35 au Val-de-Gounon et Vesoul. Demain, du soleil le matin jusqu'à 30 degrés, un ciel voilé l'après-midi et un petit peu de vent jusqu'à 34 degrés quand même. 9h04 à suivre sur Comptoise Radio. Pourquoi il y a moins de papillons dans nos jardins? Réponse dans Conseil d'experts après Nika et Calogero. J'arrive.

0: Belle matinée sur Comptoise Radio. Dans la playlist des Vosges chaunoises arrive Dua Lipa, on aura également Christophe Maé. Il est 9h11 et chaque jour, nos experts répondent une question de notre quotidien, un sujet qui va nous toucher. Aujourd'hui, nous parlons jardin.
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2: Bonjour Mathieu Cuche-Rousset.
3: Bonjour.
2: Devenu paysagiste à Francheval, beaucoup de personnes ont cette impression. Autrefois, les jardins étaient remplis de papillons et aujourd'hui, ils semblent beaucoup plus rares. Pourquoi voit-on moins de papillons qu'avant ?
3: Malheureusement, on constate une baisse très importante. Tout d'abord, les variétés de papillons deviennent plus rares et elles disparaissent malheureusement localement. Plusieurs causes, la disparition des fleurs sauvages, l'utilisation de pesticides ou d'autres. Et les papillons sont très sensibles aux changements de milieu et sont de très bons indicateurs de biodiversité. Moins de papillons est souvent un signe d'un environnement appauvri.
2: Qu'est-ce qui leur manque aujourd'hui dans nos jardins ?
3: On constate des jardins plus minéraux, des pelouses tondues très courtes et moins de fleurs, donc moins de biodiversité dans les jardins. Or, les papillons ont besoin de nectar, de plantes spécifiques pour les chenilles. Par exemple, les orties sont indispensables pour certaines variétés de papillons, mais elles sont souvent enlevées.
2: Avoir un jardin trop propre, ça devient un problème.
3: Un jardin trop tondu aura moins de fleurs, peu d'abri, peu de nourriture, alors que c'est tout ce dont les papillons ont besoin.
2: On peut agir facilement à notre niveau.
3: Tout à fait. Quelques gestes simples, on peut laisser fleurir une partie de notre jardin et puis stopper l'utilisation de nos insecticides. Des plantes également sont très appréciées des papillons, comme les lavandes, le buddleia, les centaures ou les achillées. Accepter un peu plus de nature spontanée, quelques herbes hautes et des fleurs sauvages, réduire nos traitements chimiques et les tontes systématiques, nous permettra de voir revenir les papillons.
2: Merci Mathieu, de Voigny Paysagiste à Francheval.
0: Et puis demain, dans Conseil d'Experts, nous allons parler location d'un bien immobilier. Est-ce qu'il faut le louer meublé ou nu ? Quelle fiscalité ? On verra ça demain avec Jean-François d'Agilience Luxeuil. Dua Lipa, Christophe Maé, c'est la suite. Et puis juste après, nous retrouvons nos enfants comtois. Ils nous diront quel musicien, chanteur, groupe ils détestent et c'est ça qui est bon.

0: jeudi avec Comptoise Radio, Charles Doré, Famille ou pas famille, c'est en nouveauté, ça arrive, on aura également Jared Ewell et Saez. À 9h20, chaque jour, nous allons à la rencontre des enfants de notre territoire, nous leur posons une question dans l'air du temps, ce sont les enfants comtois. Nous sommes à l'école Sainte-Anne-Saint-Joseph de Lure pour parler musique avec Charlotte, Baya, Enzo, Antonin, Célia, Ruben, Garance, Matteo, Elina, Mike, Yacine et Victoire. Ils sont en classe de CM1, CM2 avec maîtresse Gwenaëlle.
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2: Quel chanteur ou groupe de musique ne supportes-tu pas ?
3: J'aime pas Michael Jackson parce que j'aime pas sa voix. Bah, j'aime pas aussi ses chansons.
4: J'aime pas Michael Jackson parce que tout le monde fait hi-hi.
5: Moi, j'aime pas Stromae parce qu'il a les cheveux longs.
6: Formidable. Formidable.
7: Je n'aime pas Gims parce qu'il fait toujours les mêmes choses. Style de musique, il fait toujours les mêmes choses.
8: C'est Lady Gaga. Franchement, ses chansons sur le diable et tout. Puis après, mon groupe que j'aime pas, c'est BTS.
9: Moi, j'aime pas Gims parce que j'aime pas du tout les chansons. Je sais pas trop comment dire, j'aime pas.
10: Moi, c'est Indochine parce que j'aime pas du tout leur musique et tout ça, donc voilà.
11: La vie est belle, aussi belle que toi.
12: Moi, comme chanteur que je ne supporte pas, c'est Patrick Bruel parce que j'aime pas trop.

0: Et demain, avec nos enfants comtois, nous allons parler de leur meilleur moment de l'année scolaire. 9h22, merci de nous avoir choisis.
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0: La maison de santé de Saint-Loup s'agrandit. Reportage à suivre dans l'actu des Vosges-Chaunoises après Jerry Halliwell et Damien Saez.

0: 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Et la playlist des Vosges chaunoises, ce qui va arriver dans les prochaines minutes, on aura Raled, Rihanna ou encore Charles Doré. À 9h30, la suite, ce qui nous attend, ce sera votre horoscope. Si vous êtes cancer, vous êtes en mode douceur aujourd'hui, vous êtes le signe fort du jour, ça sera avant 10h. Et puis on fera le point sur vos offres d'emploi dans le prochain quart d'heure, ça sera avec Arnaud, il est 9h30.
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0: Bonjour, la maison de santé de Saint-Loup-sur-Semouse s'agrandit pour répondre à une préoccupation des habitants. Thierry Bordeaux, maire de Saint-Loup-sur-Semouse.
2: L'idée, c'est de pouvoir reconcentrer des métiers, des professions médicales et paramédicales au même endroit et en faire un hameau de santé. Donc actuellement, nous avons deux médecins. L'idée, c'est de renforcer, de développer cette installation avec un médecin complémentaire, un cabinet d'infirmiers, une association d'aide à domicile et puis avec un projet conjoint avec deux pharmacies de Saint-Loup qui ont souhaité, à titre privé, de fusionner et de créer une nouvelle pharmacie à proximité, donc du hameau de santé.
0: La mairie prépare la suite et les à côté de la maison de santé.
2: Nous sommes en train de travailler aujourd'hui avec la communauté de communes sur un complément pour créer une crèche qui permettrait d'avoir cette proximité aussi avec ce pôle de santé. Et dans la perspective de l'arrivée des docteurs juniors, qui sont des docteurs qui vont devoir faire des stages de proximité en milieu rural pendant des périodes de 6 mois, nous aurons des espaces qui permettront d'accueillir à la fois les docteurs juniors, puis à la fois éventuellement des consultations de spécialistes qui peuvent venir à la journée ou qui peuvent avoir une certaine souplesse dans leur consultation.
0: Soulagement à Noroualbourg, Laurie Humel a été retrouvée ce mercredi. Elle était disparue depuis samedi. Retrouvée vivante en fin de matinée dans un bois entre Noroualbourg et Villers-le-Sec. C'est une voisine qui l'a découverte assise au pied d'un arbre après une 4e battue organisée par ses proches et des habitants. Affaiblie, déshydratée mais consciente, la quadragénaire a reçu les premiers secours avant d'être hospitalisée à Vesoul. Cette nuit à Luxeuil, un incendie s'est déclaré dans un appartement désaffecté rue Jules Jeannenet. Le feu s'est propagé jusqu'à la toiture avant d'être maîtrisé par les pompiers. La librairie des Cyclamens à Luxeuil vient de fêter ses 3 ans. Un moment important pour l'équipe de la librairie. Karine Armani n'a pas vu le temps passer.
3: J'ai même l'impression que je suis là depuis 10 ans maintenant. Tellement je me sens bien et je connais beaucoup de luxoviens, luxoviennes, petits ou grands. 3 ans durant lesquels, eh bien, on a appris à connaître notre clientèle. On s'adapte à leurs envies, à leurs besoins. Moi, ce que je ressens depuis 3 ans, effectivement, c'est que nos clients et clientes sont attachés à la librairie et attachés, je dirais même, avec un esprit militant, au sens où ils sont convaincus que ce commerce-là est indispensable au sein d'une ville et qu'il faut tout faire pour le maintenir, et c'est ce qu'ils font en étant fidèles.
0: Hier, vers 11h, coupure d'électricité au centre de Radon et Chapendu, en cause. Un camion grumier transportant de longs troncs d'arbres a heurté puis arraché un poteau électrique. Une partie de la commune s'est retrouvée privée de courant. Les dégâts sont uniquement matériels. Une déviation a été mise en place. Le temps pour les équipes d'Enedis de sécuriser la zone et de rétablir l'alimentation électrique. La chaleur s'installe durablement en Haute-Saône. Météo France nous place en vigilance orange à la canicule à partir de midi. Les températures devraient grimper entre 34 et 37 degrés entre aujourd'hui et demain, avec des nuits particulièrement chaudes entre 18 et 21 degrés. La préfecture appelle à la prudence, notamment pour les personnes âgées, les enfants et les personnes isolées. Il est recommandé de boire régulièrement, de rester au frais, d'éviter les efforts physiques aux heures les plus chaudes et de prendre des nouvelles de ses proches en cas d'urgence. Vous composez le 15 ou le 112. Et conséquence, jusqu'à ce samedi, les déchetteries habituellement ouvertes fonctionneront exceptionnellement de 8h à 14h. Ce changement d'horaire vise à préserver la santé des usagers et des agents tout en maintenant la continuité du service. La météo, soleil, chaleur et qualité de l'air dégradée ce matin dans les Vosges chaunoises, avec de 19 à 22 degrés actuellement, jusqu'à 30 dans la matinée. Cet après-midi, la Haute-Saône est placée en vigilance orange canicule, vigilance jaune pour les Vosges et ça continue de chauffer. 33 à Plombières-les-Bains, 34 à Saint-Loup, Luxeuil, 34 à Sceaux et Crevenay, 35 au Val-de-Gounon et Vesoul. Demain, du soleil le matin jusqu'à 30 degrés, un ciel voilé pour l'après-midi avec un petit peu de vent et 34 degrés au maximum. À suivre sur Comptoise Radio, nous parlons emploi après Rihanna et Charles Doré. Famille ou pas famille? Alors...

0: Star Sailor, Raled, c'est la suite de la playlist des Vosges chaunoises à 9h41. Ça recrute près de chez vous, du côté de Luxeuil ou de Lure, vos offres d'emploi avec Arnaud.
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2: Bonjour, à Saint-Sauveur, la boulangerie à l'Aurore des Pins recrute un vendeur en CDI à temps plein. Le salaire est de 12 euros brut de l'heure et une immersion peut être proposée au préalable. Vous assurez la mise en place des produits, le conseil et la vente auprès de la clientèle, la préparation des sandwichs ainsi que le nettoyage de votre poste de travail en fin de journée. Vous avez au moins 6 mois d'expérience dans le domaine de la vente, vous maîtrisez l'encaissement et la gestion de caisse, les règles d'hygiène alimentaire et la mise en valeur des produits. Vous êtes sérieux, motivé, à l'aise avec le rendu de monnaie et doté d'un excellent sens du relationnel. À Ronchamp, le relais campagnard recrute un serveur en apprentissage de 2 ans à temps plein avec travail les week-ends et les jours fériés pour une rémunération fixée selon la grille de l'apprentissage. Vous apprenez à accueillir et installer les clients, présenter la carte, prendre les commandes et assurer le service à table. Vous participez également aux encaissements, à la mise en place et à l'entretien dans la salle, ainsi qu'au suivi des stocks de nourriture et de boissons. Vous avez au minimum un niveau 3e ou le brevet. Vous appréciez le contact avec la clientèle, le sens du service et le travail en équipe. Les débutants sont acceptés. À Luxeuil, Dôme Alliance recrute un auxiliaire de vie en CDI de 24 heures par semaine avec travail le week-end et les jours fériés. Vous êtes rémunéré à 12 euros brut de l'heure et vous avez le droit à une mutuelle, au titre restaurant, à un comité d'entreprise et à des indemnités kilométriques. Vous intervenez au domicile des bénéficiaires pour l'entretien du cadre de vie, l'aide au déplacement et à l'hygiène, la préparation des repas, ainsi que l'accompagnement aux sorties et aux activités afin d'apporter une présence rassurante au quotidien. Vous avez 3 ans d'expérience ou êtes titulaire d'un diplôme dans le domaine de l'aide à la personne. Vous êtes autonome, force de proposition et à l'aise auprès des personnes âgées, en situation de handicap ou en convalescence. Pour postuler, rendez-vous sur francetravail.fr.
0: À suivre dans l'horoscope Cancer, vous êtes en mode douceur aujourd'hui, vous êtes le signe fort du jour. L'horoscope complet, ça arrive après Star Sailor et Raled. Très belle matinée, bon jeudi, 9h43. Comme si...

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1: Belle matinée, 9h51 à suivre dans la playlist des Vosges chaunoises. On aura Lizzie en artiste local et Bruno Mars. Bonjour Solène.
2: Bonjour.
1: Notre horoscope de ce jeudi 18 juin.
2: Bélier, votre projet professionnel de l'année touche au but. Taureau, a besoin de penser à vous, prime sur le reste. Gémeaux, une nouvelle tête promet de bousculer votre quotidien. Cancer, le signe fort du jour, la tendresse et les petits soins inondent votre moitié. Lion, le réalisme s'impose pour éviter les déceptions. Vierge, votre petite voix intérieure vous montre la bonne direction. Balance, votre concentration exige un effort supplémentaire au bureau. Scorpion, le dialogue reste la clé de voûte de votre duo. Sagittaire, de belles responsabilités arrivent sur votre bureau. Capricorne, les papillons dans le ventre font leur grand retour. Verseau, une armure de confiance vous protège des soucis. Poisson, de belles portes s'ouvrent sur votre passage.
1: 9h52 sur Comptoise Radio, c'est comme ça. On a Solène qui est en stage cette semaine. On a également Maïline que vous allez entendre tout à l'heure dans la météo. Et puis à 9h52, Lizzie, Bruno Mars. À 10h dans l'actu des Vosges chaunoises, c'est la maison de santé de Saint-Loup qui s'agrandit. Reportage à suivre et Bruno Mars, c'est dans moins d'une minute sur Comptoise Radio.
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1: Bonjour. La maison de santé de Saint-Loup-sur-Somouse s'agrandit pour répondre à une préoccupation des habitants. Thierry Bordeaux, maire de Saint-Loup.
2: L'idée, c'est de pouvoir reconcentrer des métiers, des professions médicales et paramédicales au même endroit et en faire un hameau de santé. Donc actuellement, nous avons deux médecins. L'idée, c'est de renforcer, de développer cette installation avec un médecin complémentaire, un cabinet d'infirmiers, une association d'aide à domicile et puis avec un projet conjoint avec deux pharmacies de Saint-Loup qui ont souhaité, à titre privé, de fusionner et de créer une nouvelle pharmacie à proximité donc du hameau de santé.
1: La mairie prépare aussi la suite et les à côté de la maison de santé.
2: Nous sommes en train de travailler aujourd'hui avec la communauté de communes sur un complément pour créer une crèche qui permettrait d'avoir cette proximité aussi avec ce pôle de santé. Et dans la perspective de l'arrivée des docteurs juniors, qui sont des docteurs qui vont devoir faire des stages de proximité en milieu rural pendant des périodes de 6 mois, nous aurons des espaces qui permettront d'accueillir à la fois les docteurs juniors, puis à la fois éventuellement des consultations de spécialistes qui peuvent venir à la journée ou qui peuvent avoir une certaine souplesse dans leur consultation.
1: Soulagement à Noroualbourg, Laurie Humel a été retrouvée ce mercredi matin. Elle a été retrouvée vivante fin de matinée dans un bois entre Noroualbourg et Villers-le-Sec. Elle avait disparu depuis samedi. C'est une voisine qui l'a découverte assise au pied d'un arbre après une quatrième battue organisée par ses proches et des habitants. Affaiblie, déshydratée, mais consciente, la quadragénaire a reçu les premiers secours avant d'être hospitalisée à Vesoul. Cette nuit, à Luxeuil-les-Bains, un incendie s'est déclaré dans un appartement désaffecté, rue Jules Jeannenet. Le feu s'est propagé jusqu'à la toiture avant d'être maîtrisé par les pompiers. La librairie des Cyclamènes à Luxeuil vient de fêter ses 3 ans, un moment important pour l'équipe de la librairie. Karine Armani n'a pas vu le temps passer.
3: J'ai même l'impression que je suis là depuis 10 ans maintenant. Tellement je me sens bien et je connais beaucoup de luxoviens, luxoviennes, petits ou grands. 3 ans durant lesquels, eh bien, on a appris à connaître notre clientèle. On s'adapte à leurs envies, à leurs besoins. Moi, ce que je ressens depuis 3 ans, effectivement, c'est que nos clients et clientes sont attachés à la librairie et attachés, je dirais même, avec un esprit militant, au sens où ils sont convaincus que ce commerce-là est indispensable au sein d'une ville et qu'il faut tout faire pour le maintenir, et c'est ce qu'ils font en étant fidèles.
1: Hier, vers 11h, coupure d'électricité au centre de Radon et Chapendu. En cause, un camion grumier transportant des longs troncs d'arbres a heurté puis arraché un poteau électrique. Une partie de la commune s'est retrouvée privée de courant. Les dégâts sont uniquement matériels. Une déviation a été mise en place. Le temps pour les équipes d'Enedis de sécuriser la zone et de rétablir l'alimentation électrique. La chaleur s'installe durablement en Haute-Saône. Météo France nous place en vigilance orange canicule à partir de midi. Les températures vont grimper entre 34 et 37 degrés entre aujourd'hui et demain, avec des nuits particulièrement chaudes, entre 18 et 21 degrés. La préfecture appelle à la prudence, notamment pour les personnes âgées, les enfants et les personnes isolées. Il est recommandé de boire régulièrement, de rester au frais et d'éviter les efforts physiques aux heures les plus chaudes et de prendre des nouvelles de vos proches en cas d'urgence. Vous composez le 15 ou le 112 et conséquent, jusqu'à samedi, les déchetteries habituellement ouvertes fonctionneront exceptionnellement de 8h à 14h. Ce changement d'horaire vise à préserver la santé des usagers et des agents tout en maintenant la continuité du service. Bonjour Maïline.
4: Bonjour.
1: Il va faire chaud aujourd'hui.
4: Aujourd'hui, du soleil, de la chaleur et une qualité de l'air dégradée. Ce matin dans les Vosges-Saônoises, de 19 à 22 degrés en ce moment, jusqu'à 30 degrés dans la matinée. Cet après-midi, la Haute-Saône est placée en vigilance orange canicule, vigilance jaune pour les Vosges et ça continue de chauffer. 33 à Plombières-les-Bains, 34 à Saint-Loup et Luxeuil, 34 à Sceaux et Crévenay, 35 au Val de Gounan et Vesoul. Demain, du soleil le matin jusqu'à 30 degrés, un ciel voilé l'après-midi, un peu de vent et 34 degrés maximum.
1: Merci Maïline, on est comme ça, on fait parler nos stagiaires sur Comptoise Radio. Il est 10h04, je vous souhaite une excellente journée. Nous, on se retrouve demain à partir de 7h. La suite de la playlist des Vosges-Saônoises, Olivia Rodrigo et Gérald de Palmas. À demain, salut.

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1: Bonjour, la maison de santé de Saint-Loup-sur-Somou s'agrandit pour répondre à une préoccupation des habitants. Thierry Bordeaux, maire de Saint-Loup.
2: L'idée, c'est de pouvoir reconcentrer des métiers, des professions médicales et paramédicales au même endroit et en faire un hameau de santé. Donc actuellement, nous avons deux médecins. L'idée, c'est de renforcer, de développer cette installation avec un médecin complémentaire, un cabinet d'infirmiers, une association d'aide à domicile et puis avec un projet conjoint avec deux pharmacies de Saint-Loup qui ont souhaité à titre privé de fusionner et de créer une nouvelle pharmacie à proximité donc du hameau de santé.
1: La mairie prépare aussi la suite et les à côté de la maison de santé.
2: Nous sommes en train de travailler aujourd'hui avec la communauté de communes sur un complément pour créer une crèche qui permettrait d'avoir cette proximité aussi avec ce pôle de santé. Et dans la perspective de l'arrivée des docteurs juniors qui sont des docteurs qui vont devoir faire des stages de proximité en milieu rural pendant des périodes de 6 mois, nous aurons des espaces qui permettront d'accueillir à la fois les docteurs juniors puis à la fois éventuellement des consultations de spécialistes qui peuvent venir à la journée ou qui peuvent avoir une certaine souplesse dans leur consultation.
1: Soulagement à Noroualbourg, Laurie Humel a été retrouvée ce mercredi, disparue depuis samedi. Elle a été retrouvée vivante en fin de matinée dans un bois. C'est entre Noroualbourg et Villers-le-Sec. C'est une voisine qui l'a découverte assise au pied d'un arbre après une quatrième battue organisée par ses proches et des habitants. Affaiblie, déshydratée mais consciente, la quadragénaire a reçu les premiers secours avant d'être hospitalisée à Vesoul. Ses jours ne sont pas en danger. Cette nuit à Luxeuil, un incendie s'est déclaré dans un appartement désaffecté, rue Jules Janonnet. Le feu s'est propagé jusqu'à la toiture avant d'être maîtrisé par les pompiers. La librairie des Cyclamens à Luxeuil vient de fêter ses 3 ans. Un moment important pour l'équipe de la librairie. Karine Armani n'a pas vu le temps passer.
3: J'ai même l'impression que je suis là depuis 10 ans maintenant. Tellement je me sens bien et je connais beaucoup de luxoviens et luxoviennes, petits ou grands. 3 ans durant lesquels, eh bien, on a appris à connaître notre clientèle. On s'adapte à leurs envies, à leurs besoins. Moi, ce que je ressens depuis 3 ans, effectivement, c'est que nos clients et clientes sont attachés à la librairie et attachés, je dirais même, avec un esprit militant, au sens où ils sont convaincus que ce commerce-là est indispensable au sein d'une ville et qu'il faut tout faire pour le maintenir, et c'est ce qu'ils font en étant fidèles.
1: Hier, vers 11h, coupure d'électricité au centre de Radon et Chapendu, entre Luxeuil et Fauconnier. En cause, un camion grumier transportant de longs troncs d'arbres a heurté puis arraché un poteau électrique. Une partie de la commune s'est retrouvée privée de courant. Les dégâts sont uniquement matériels. Une déviation a été mise en place, le temps pour les équipes d'Enedis de sécuriser la zone et de rétablir l'alimentation électrique. La chaleur s'installe durablement en Haute-Saône. Météo France nous place en vigilance orange canicule. Les températures devraient grimper entre 34 et 37 degrés entre aujourd'hui et demain, avec des nuits particulièrement chaudes entre 18 et 21 degrés. La préfecture appelle à la prudence, notamment pour les personnes âgées, les enfants et les personnes isolées. Il est recommandé de boire régulièrement, de rester au frais, d'éviter les efforts physiques aux heures les plus chaudes et de prendre des nouvelles de ses proches. En cas d'urgence, vous composez le 15 ou le 112 et conséquence, jusqu'à ce samedi, les déchetteries habituellement ouvertes fonctionneront exceptionnellement de 8h à 14h. Ce changement d'horaire vise à préserver la santé des usagers et des agents tout en maintenant la continuité du service. La Haute-Saône est placée en vigilance orange canicule, vigilance jaune pour les Vosges et ça continue de chauffer cet après-midi. 33 degrés à Plombières-les-Bains, 34 à Saint-Loup et Luxeuil, 34 à Sceaux et Crevenay, 35 au Val-de-Gounon et Vesoul. Demain, du soleil le matin jusqu'à 30 degrés, un ciel voilé l'après-midi avec un petit peu de vent et 34 degrés au maximum. Très belle journée sur Pontoise Radio.
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2: Bonjour Jean-François Huot.
3: Bonjour à tous.
2: Expert comptable à Gilliance Luxeuil, quand on loue un bien, est-ce qu'il faut le louer nu ou meublé?
3: C'est un vrai dilemme pour les particuliers investisseurs. Alors, évidemment, il n'y a pas de réponse unique. On peut regarder ensemble quelques points clés. D'abord, la fiscalité. Pour la location nue, vos loyers seront imposés selon la catégorie des revenus fonciers. Alors, il n'y a pas de surprise, certes, mais la fiscalité est souvent un peu lourde. En face, la location meublée relève du régime des bénéfices industriels et commerciaux. Il s'agit d'une activité para-hôtelière. Et là, gros avantage, vous pouvez amortir le bien. Alors, avantage qui n'est que ponctuel, parce que lorsque vous vendrez le bien, il sera lourdement taxé. Deuxième round, la rentabilité. Le meublé permet généralement de louer plus cher, entre 10 et 20% de plus, mais attention, il y a plus de frais, du mobilier, du renouvellement, une gestion plus active. Donc globalement, la location nue est plus stable avec un locataire qui en général reste plus longtemps. Alors on parlait de la gestion justement, le meublé c'est beaucoup plus d'applications, un état des lieux fréquent, une rotation de locataires, des équipements à entretenir. La location nue est plus sécurisante et simple à gérer au quotidien. Enfin, dernier point, la stratégie patrimonial. Le meublé est souvent idéal pour optimiser la fiscalité à court terme. La location nue, elle, s'inscrit plutôt dans une logique de transmission, de constitution de patrimoine à long terme. Donc, verdict, il n'y a pas vraiment de vainqueur universel. Ce qu'il faut, c'est avant tout étudier votre situation. Ne restez pas seul. Une mauvaise option fiscale peut coûter cher. Faites des simulations. Choisissez un mode de location cohérent avec votre situation.
2: Merci Jean-François Huot, expert comptable à Gilliance Luxeuil.
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0: Vous assurez la sécurité au sein d'une résidence, vous effectuez des rondes, intervenez en cas d'appel d'urgence, gérez certaines tâches d'entretien et participez au suivi des événements via une tablette. Vous avez déjà travaillé 6 mois sur un poste similaire, vous maîtrisez la transmission d'informations, l'utilisation d'une tablette et vous avez le permis. Vous êtes également autonome, à l'écoute, responsable et capable de gérer les situations d'urgence avec un bon esprit d'équipe. L'AL Luxeuil Saint-Sauveur Basket recrute un encadrant bénévole pour ses équipes jeunes. Vous êtes accompagné pour travailler dans un cadre familial et convivial avec des possibilités de formation. Vous encadrez et accompagnez les jeunes basketteurs lors des entraînements et des activités du club et transmettez votre passion pour le basket dans un esprit d'équipe et de respect. Vous êtes motivé, passionné par le basket et souhaitez vous investir auprès des jeunes. Les débutants sont acceptés. Pour postuler, contactez directement l'AL Luxeuil Saint-Sauveur Basket et pour les autres offres, ce sera directement sur francetravail.fr.
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1: Bonjour, ce dimanche, la traditionnelle course de canard à Magny-Vernois. Marcel Brault, trésorier du Lions Club.
2: Nous finançons chaque année donc les actions du Lions Club. Un euro reçu est un euro qui est redonné. Donc il n'y a aucun frais qui finance le fonctionnement du Lions Club. Les actions engagées sont toutes utilisées pour financer les œuvres. On va verser des fonds pour Enfants Cancer Santé, d'une part, et d'autre part, comme tous les ans, nous allons envoyer en colonie de vacances des enfants, entre autres, de Moimé. Également des enfants de familles qui sont en quelques difficultés pour leur permettre d'avoir quand même un peu de vacances. L'arrivée des petits canards, donc c'est un moment un peu réjouissant où chacun supporte son canard, les gens sont installés sur le pont et puis nous sommes en contrebas, les pieds dans l'eau, pour identifier chacun des petits canards, relever son numéro.
1: La course de canard, c'est ce dimanche à Magny-Vernois. Le premier départ est à 14h, le deuxième à 16h. Le parcours est de 300 mètres. Les derniers billets peuvent être achetés directement sur place.

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1: Bonjour. La maison de santé de Saint-Loup-sur-Semouse s'agrandit pour répondre à une préoccupation des habitants. Thierry Bordeaux, maire de Saint-Loup.
2: L'idée, c'est de pouvoir reconcentrer des métiers, des professions médicales et paramédicales au même endroit et en faire un hameau de santé. Donc actuellement, nous avons deux médecins. L'idée, c'est de renforcer, de développer cette installation avec un médecin complémentaire, un cabinet d'infirmiers, une association d'aide à domicile et puis avec un projet conjoint avec deux pharmacies de Saint-Loup qui ont souhaité à titre privé de fusionner et de créer une nouvelle pharmacie à proximité donc du hameau de santé.
1: La mairie prépare aussi la suite et les à côté de la maison de santé.
2: Nous sommes en train de travailler aujourd'hui avec la communauté de communes sur un complément pour créer une crèche qui permettrait d'avoir cette proximité aussi avec ce pôle de santé. Et dans la perspective de l'arrivée des docteurs juniors qui sont des docteurs qui vont devoir faire des stages de proximité en milieu rural pendant des périodes de 6 mois, nous aurons des espaces qui permettront d'accueillir à la fois les docteurs juniors puis à la fois éventuellement des consultations de spécialistes qui peuvent venir à la journée ou qui peuvent avoir une certaine souplesse dans leur consultation.
1: Soulagement à Noroualbourg, Laurie Humel a été retrouvée ce mercredi, disparue depuis samedi. Elle a été retrouvée vivante en fin de matinée dans un bois. C'est entre Noroualbourg et Villers-le-Sec. C'est une voisine qui l'a découverte assise au pied d'un arbre après une 4e battue organisée par ses proches et des habitants. Affaiblie, déshydratée mais consciente, la quadragénaire a reçu les premiers secours avant d'être hospitalisée à Vesoul. Ses jours ne sont pas en danger. Cette nuit à Luxeuil, un incendie s'est déclaré dans un appartement désaffecté, rue Jules Janonnet. Le feu s'est propagé jusqu'à la toiture avant d'être maîtrisé par les pompiers. La librairie des Cyclamens à Luxeuil vient de fêter ses 3 ans. Un moment important pour l'équipe de la librairie. Karine Armani n'a pas vu le temps passer.
3: J'ai même l'impression que je suis là depuis 10 ans maintenant. Tellement je me sens bien et je connais beaucoup de luxoviens, luxoviennes, petits ou grands. 3 ans durant lesquels, eh bien, on a appris à connaître notre clientèle. On s'adapte à leurs envies, à leurs besoins. Moi, ce que je ressens depuis 3 ans, effectivement, c'est que nos clients et clientes sont attachés à la librairie et attachés, je dirais même, avec un esprit militant, au sens où ils sont convaincus que ce commerce-là est indispensable au sein d'une ville et qu'il faut tout faire pour le maintenir, et c'est ce qu'ils font en étant fidèles.
1: Hier, vers 11h, coupure d'électricité au centre de Radon et Chapendu, entre Luxeuil et Fauconnier. En cause, un camion grumier transportant de longs troncs d'arbres a heurté puis arraché un poteau électrique. Une partie de la commune s'est retrouvée privée de courant. Les dégâts sont uniquement matériels. Une déviation a été mise en place, le temps pour les équipes d'Enedis de sécuriser la zone et de rétablir l'alimentation électrique. La chaleur s'installe durablement en Haute-Saône. Météo France nous place en vigilance orange canicule. Les températures devraient grimper entre 34 et 37 degrés entre aujourd'hui et demain, avec des nuits particulièrement chaudes entre 18 et 21 degrés. La préfecture appelle à la prudence, notamment pour les personnes âgées, les enfants et les personnes isolées. Il est recommandé de boire régulièrement, de rester au frais, d'éviter les efforts physiques aux heures les plus chaudes et de prendre des nouvelles de ses proches. En cas d'urgence, vous composez le 15 ou le 112 et conséquence, jusqu'à ce samedi, les déchetteries habituellement ouvertes fonctionneront exceptionnellement de 8h à 14h. Ce changement d'horaire vise à préserver la santé des usagers et des agents tout en maintenant la continuité du service. La Haute-Saône est placée en vigilance orange canicule, vigilance jaune pour les Vosges et ça continue de chauffer cet après-midi. 33 degrés à Plombières-les-Bains, 34 à Saint-Loup et Luxeuil, 34 à Sceaux et Crevenay, 35 au Val-de-Gounon et Vesoul. Demain, du soleil le matin jusqu'à 30 degrés, un ciel voilé l'après-midi avec un petit peu de vent et 34 degrés au maximum. Très belle journée sur Comptoise Radio.

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1: Bonjour Michel Chipot.
2: Bonjour.
1: De DSI Evolution, basé à Vesoul. Aujourd'hui, nous parlons gestion de boîte mail, parce qu'on en reçoit des mails beaucoup, beaucoup, beaucoup trop.
2: Dès qu'on ouvre notre boîte mail, on a 20, 50, des fois 100 messages non lus. Et là, on se dit toujours, allez, je verrai plus tard, ou alors je vais perdre du temps à chercher une information importante au milieu de tout ça. Donc le problème, c'est pas forcément le nombre de mails, c'est la façon dont on va les gérer. Souvent, on utilise sa boîte mail comme un stockage, alors que ce n'est pas fait pour ça. Je vais prendre une image simple. Votre boîte aux lettres, chez vous, devant votre maison. Quand vous recevez du courrier, vous ne le remettez pas dans la boîte aux lettres après l'avoir lu. Vous le traitez. Soit vous le jetez, soit vous le classez, soit vous y répondez. Eh bien, avec les mails, il faut faire exactement la même chose. Un mail lu égale une action. Je réponds, je classe ou je supprime. Mais je ne laisse pas traîner ça dans ma boîte. Sinon, il va revenir me polluer l'esprit à chaque ouverture de ma boîte mail. Autre réflexe simple, se désabonner de tous les mails inutiles. Et il y en a. On en reçoit souvent, sans même savoir pourquoi, et en quelques clics, on peut déjà faire beaucoup de ménage. Parce qu'une boîte mail, ce n'est pas une archive, c'est une boîte d'arrivée. Et plus on la garde propre, plus on gagne du temps, et surtout, on gagne en tranquillité au quotidien.
1: Merci Michel Chipot de DSI Evolution.
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0: 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Bonjour, l'AL Luxeuil Saint-Sauveur Basket recrute un encadrant bénévole pour ses équipes jeunes. Vous êtes accompagné pour travailler dans un cadre familial et convivial avec des possibilités de formation. Vous encadrez et accompagnez les jeunes basketteurs lors des entraînements et des activités du club et transmettez votre passion pour le basket dans un esprit d'équipe et de respect. Vous êtes motivé, passionné par le basket et souhaitez vous investir auprès des jeunes. Les débutants sont acceptés. Pour postuler, contactez directement l'AL Luxeuil Saint-Sauveur Basket. À Lure, l'ITEP Lecomte de Lille recrute un éducateur spécialisé en CDD d'un mois renouvelable à temps plein. Le salaire est selon la convention collective avec complémentaire santé, CSE, téléphone, ordinateur portable et véhicule de service. Vous accompagnez des enfants et des adolescents présentant des difficultés psychologiques dans leurs différents lieux de vie et mettez en place des suivis éducatifs individualisés avec les familles. Vous avez un diplôme d'état d'éducateur spécialisé et maîtrisez l'outil informatique pour la rédaction de compte rendu. Vous avez le permis pour vous déplacer fréquemment. Vous êtes à l'écoute, empathique, avec un bon esprit d'équipe et de leadership. Les débutants sont acceptés. À Froideconche, Graines et Compétences recrute un élagueur grimpeur en CDI de 35 heures par semaine avec un salaire entre 2000 et 2500 euros brut par mois et des primes, des paniers repas et des équipements fournis. Vous réalisez les travaux d'élagage et d'abattage d'arbres, préparez et sécurisez les chantiers et assurez l'évacuation des déchets verts. Vous participez également à l'entretien du matériel et veillez au respect des règles de sécurité. Vous avez au moins 3 ans d'expérience en élagage ou travaux forestiers et avez le permis voiture. Vous maîtrisez les techniques de grimpe, faites preuve de rigueur, d'autonomie, de sens des responsabilités et appréciez le travail en équipe. Pour postuler, rendez-vous sur francetravail.fr.
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1: Bonjour, les sorties de la semaine avec Kenji Girac à l'Axone de Montbéliard, l'escape game, la menace cachée et la course de canard du Lions Club. Une décennie après sa victoire à The Voice, Kenji Girac organise une tournée anniversaire, nos 10 ans. Retrouvez-le ce vendredi à 20h à l'Axone de Montbéliard. Les places sont à partir de 40€. Protégez la ville de Lure d'une bête lors de l'escape game, la menace cachée, ce vendredi et samedi à 10h et 14h. Le tarif est de 25€. Les informations à l'Office du tourisme de Lure. La traditionnelle course de canards du Lions Club, c'est ce dimanche à Manivernois. Elle sera au profit de l'association Enfants Cancer Santé. Le premier départ sera à 14h et le deuxième à 16h. Les derniers billets pourront être achetés directement sur place.

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1: Bonjour, ce vendredi à l'Axone de Montbéliard, retrouvez Kenji Girac pour sa tournée anniversaire, nos 10 ans. Souvenez-vous, il y a une dizaine d'années, Kenji remporte la 3e édition de The Voice, ce qui lancera sa carrière. Depuis, il a vendu plus de 6 millions.

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1: Bonjour Stéphanie.
2: Bonjour.
1: Du rayon librairie à Auchan-Luxeuil, votre coup de cœur aujourd'hui, une nouveauté, le Calamity Club.
2: De Catherine Stockett, donc, qui nous avait déjà conquis avec La couleur des sentiments qui se déroulait au Mississippi dans les années 60. Elle abordait le sujet de la ségrégation raciale aux États-Unis. Le roman a été adapté au cinéma en 2011, ça a été un immense succès, amplement mérité. Elle récidive pour notre plus grand bonheur avec le Calamity Club. Nous repartons à nouveau dans le Mississippi, mais cette fois dans les années 30, au moment de la Grande Dépression, qui a provoqué une forte récession économique et la perte d'emploi pour des millions de personnes aux États-Unis. On suit le destin de trois femmes. Birdie, une jeune fille très débrouillarde et sympathique qui travaille comme comptable pour aider sa famille. Meg, une enfant de 11 ans enfermée dans un orphelinat et victime de la hargne de la directrice très agressive. Et enfin Charlie, interné de force dans un asile. Les trois personnages du roman se retrouvent liés autour d'un projet très audacieux pour l'époque, le Calamity Club. Comme dans son précédent roman, Catherine Stockett nous subjugue par son style romanesque. C'est une grande saga historique qui soulève des sujets de société toujours d'actualité dans certains pays, dans une moindre mesure en France. L'injustice sociale, la liberté des femmes, le courage et la volonté de certaines d'entre elles pour changer la société. Bien que très différentes, les héroïnes sont authentiques et très attachantes. L'auteur dépeint avec beaucoup de finesse et de réalisme cette difficile période où les femmes souffraient du manque de considération, sans parler des femmes de couleur. Le grand talent de Catherine Stockett, c'est de réussir à glisser de nombreux passages pleins d'humour et de nous faire sourire malgré tout, parce qu'aucune cause n'est jamais perdue et qu'il faut toujours rester optimiste. C'est une immense réussite, le livre vient de paraître, il est donc en format broché, à se faire offrir absolument.
1: Le Calamity Club, votre coup de cœur Stéphanie du rayon librairie à Auchan-Luxeuil.
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1: Quel chanteur ou groupe de musique ne supportes-tu pas ?
2: J'aime pas Michael Jackson parce que j'aime pas sa voix. Bah, j'aime pas aussi ses chansons.
3: J'aime pas Michael Jackson parce que tout le monde fait hihi.
4: Moi, j'aime pas Stromae parce qu'il a les cheveux longs.
5: Formidable. Formidable.
6: Je n'aime pas Gims parce qu'il fait toujours les mêmes choses. Style de musique, il fait toujours les mêmes choses.
7: C'est Lady Gaga. Franchement, ses chansons sur le diable et tout. Puis après, mon groupe que j'aime pas, c'est BTS.
8: Moi, j'aime pas Gims parce que j'aime pas du tout les chansons. Je sais pas trop comment dire, j'aime pas.
9: Moi, c'est Indochine parce que j'aime pas du tout leur musique et tout ça, donc voilà.
10: La vie est belle, aussi belle que toi.
11: Moi, comme chanteur que je ne supporte pas, c'est Patrick Bruel parce que j'aime pas trop ses chansons et je l'écoute pas trop souvent. Et comme groupe de musique que j'aime pas, bah c'est les Jackson 5.
12: Moi, c'est Michael Jackson, je l'aime pas du tout, j'aime pas du tout sa voix.
13: Moi, j'aime pas Lady Gaga parce que j'aime pas son style de musique.
14: J'aime pas mon soda pop parce que je ne supporte pas.
15: Moi, j'aime pas la soda pop. Parce qu'avant, mes sœurs, ils écoutaient ça tout le temps et j'en avais marre.
16: Moi, c'est Gims, je l'aime pas parce que sa voix, j'aime pas et ses musiques, j'aime pas.
17: Le chanteur que je déteste, c'est Pierre Garnier parce que je déteste ses musiques, j'aime pas sa voix.

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1: Bonjour Pauline Hessel, vous faites partie du pôle culturel de Luxeuil-les-Bains et ce dimanche, la ville fête la musique, ça commence à partir de 17h à la Basilique.
2: Vous aurez l'opportunité de découvrir un concert d'orgue dans un lieu absolument magnifique. Un événement à ne pas manquer, c'est un grand concert des élèves de l'école de musique départementale et de théâtre de 18h à 19h dans la cour de la maison du cardinal Jouffroy. Je ne sais pas si vous connaissez cet endroit, c'est magnifique, il faut aller le voir.
1: Et le soir, place au concert.
2: Un programme très riche et varié qui va vous permettre de découvrir plein de styles musicaux en allant de l'orgue à un DJ des années 80-90 pour danser un coup, à découvrir une superbe scène avec trois groupes de rock metal entièrement de la Haute-Saône, avec le premier groupe qui sont trois jeunes de Luxeuil entre 15 et 16 ans, de la variété française avec deux groupes différents, des groupes africains du Burundi avec voix et djembé, un groupe de jazz pour vous relaxer à partir de 22h et terminer la soirée en beauté.
1: Merci Pauline, nous retrouvons le programme complet de la fête de la musique à Luxeuil sur les réseaux sociaux de la mairie et de l'office de tourisme.
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1: Bonjour Julie.
2: Bonjour.
1: Julie Dateux, experte en recrutement basée à Vesoul. C'est la saison, les jobs d'été. Et par où commencer quand on est un étudiant et que les parents disent « Hey, tu travailles pendant les vacances ?»
2: Pour chercher un job d'été, il ne faut pas simplement envoyer des CV en ligne et attendre une réponse. Le plus efficace, c'est quand même d'aller directement au contact. Passez dans les entreprises autour de chez vous. Les commerces, les restaurants, les campings, les mairies, les exploitations agricoles, les usines, les entreprises de nettoyage ou encore les maisons de retraite. Présentez-vous simplement avec votre CV, expliquez clairement vos disponibilités. Pensez aussi à faire marcher votre réseau. Parlez-en autour de vous, à votre famille, à vos voisins, vos anciens professeurs, vos amis, les commerçants que vous connaissez. N'oubliez pas les clubs de sport et les associations. On oublie souvent que beaucoup de jobs d'été se trouvent par le bouche à oreille. Utilisez aussi vos propres réseaux. Publiez un message simple sur vos réseaux sociaux ou dans les groupes locaux de votre ville ou de votre secteur. Vous pouvez juste écrire « Je recherche un job d'été sur ce secteur et je suis disponible de telle date à telle date. Motivé, sérieux et bien sûr, je peux me déplacer. » Plus votre message est clair et court, plus il peut être partagé facilement. Et même si cette expérience ne correspond pas forcément au métier que vous ferez plus tard, elle compte vraiment. Pour un futur recruteur, un job d'été montre déjà quelque chose. Que vous avez été capable de vous lever, de respecter des horaires, de tenir un engagement, de travailler avec une équipe et de répondre à des consignes, c'est une grande preuve de motivation.
1: Merci Julie, experte en recrutement à Vesoul.

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1: Bonjour, à Lure, la boulangerie Marie Blacher recrute un employé de snacking en CDD de 2 mois à 35 heures par semaine avec travail les week-ends et les jours fériés et un salaire de 12 euros brut de l'heure avec possibilité de CDI à terme. Vous préparez les sandwichs et les pizzas, participez à la finition des viennoiseries et des pâtisseries, réceptionnez les produits et veillez à leur étiquetage. Vous avez un an d'expérience en boulangerie, vous savez réceptionner et contrôler les marchandises et organiser un espace de vente. Vous êtes motivé et enthousiaste et une formation est assurée sur place. À Luxeuil, la Pomme d'Or recrute un nettoyeur de locaux en CDI de 15 heures par semaine. Vous travaillez les matins de 7h à 10h pour une rémunération de 12 euros brut de l'heure et une immersion professionnelle d'une semaine est prévue avant la prise de poste. Vous assurez l'entretien des sols et le dépoussiérage des locaux, vous nettoyez les sanitaires, entretenez les vitres des portes d'entrée et veillez à la propreté des abords de l'établissement. Vous avez déjà travaillé un an sur un poste similaire, vous maîtrisez les techniques de nettoyage, de récurage des sols, le lavage des vitres ainsi que les normes d'hygiène et de propreté. Vous êtes rigoureux, organisé, soigneux et réactif. À Abelcourt, la mairie recrute un agent d'entretien communal en CDD d'un an à 25 heures par semaine. Le temps de travail est annualisé et évolue selon les saisons et les besoins, et le salaire débute à 12 euros brut de l'heure. Une immersion professionnelle d'une semaine est prévue avant l'embauche. Vous assurez l'entretien des espaces verts avec la tonte et le débroussaillage, ainsi que des travaux de peinture intérieure et extérieure. Vous participez également à la préparation du matériel et à l'entretien des équipements communaux. Des compétences en électricité du bâtiment et en petite maçonnerie sont appréciées. Vous avez le permis voiture pour conduire le tracteur communal et vous êtes autonome, rigoureux et réactif. Les débutants sont acceptés. Pour postuler, rendez-vous sur francetravail.fr.
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1: Bonjour, cette semaine, parc animalier, expo et danse avec Lucie de l'Office du Tourisme.
2: Samedi 20 juin à 15h, rendez-vous au parc animalier de Fougerolles-Saint-Valbert avec notre animateur Philippe pour une animation sur le thème des cinq sens. Une animation ludique et familiale pour découvrir l'univers de la forêt à travers cinq ateliers. Recherche d'éléments naturels pour la vue, reconnaissance de chants d'oiseaux et de cris d'animaux pour l'ouïe, dégustation de plantes sauvages pour le goût, jeu tactile pour le toucher et enfin fabrication d'un parfum sauvage pour l'odorat. Comptez 5€ par personne pour 2 heures d'atelier au cœur du parc animalier. Réservez votre place auprès de l'Office de Tourisme. Jusqu'au 24 juin se tient une exposition sur le thème du bois au Centre social et culturel Téclet, portée par Arcadie, atelier d'art-thérapie de l'association hospitalière de Bourgogne-Franche-Comté, en collaboration avec le photographe Gilles Mététal. Les artistes en herbe proposent un regard personnel et sensible autour du thème du bois, une matière vivante et inspirante. Ce travail met en lumière la créativité, l'expression artistique et la valorisation des talents au sein d'un projet collectif humain et culturel. L'exposition est accessible aux horaires d'ouverture du centre culturel. Jeudi 25 juin de 15h à 18h, préparez vos chaussures de danse pour fouler le parquet de l'espace Frichet. Pour cet après-midi de thé dansant, on retrouvera en charge de la musique Christelle Jeanblanc et son accordéon. Sur place, vous retrouverez aussi les associations Diffus Musique et Serge & Compagnie derrière la buvette. Attention, l'entrée est payante, prévoyez 3€. La prochaine date sera le 30 juillet avec Florent Goris.
1: Retrouvez toutes les sorties sur le site de l'Office du Tourisme.

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1: Bonjour Dominique.
2: Bonjour Jean-Pierre.
1: Pharmacien à Vauvillers, membre de la CBTS de Luxeuil-les-Bains et président de la maison de santé. Aujourd'hui, le Français en moyenne dort moins de 7 heures par jour. Comment faire pour mieux dormir ?
2: Chaque personne est différente et le sommeil qui convient, c'est celui qui permet de réparer la fatigue et de se sentir bien dans la journée.
1: Bon, il y a des situations d'insomnie.
2: Oui, alors l'insomnie correspond à un sommeil qui n'est pas satisfaisant. Elle peut être liée à des soucis, des contrariétés, une douleur ou des troubles perturbant le sommeil. Le plus souvent, aucune maladie n'est en cause.
1: Des conseils pour mieux dormir ?
2: Limiter les boissons excitantes dans les 4 à 6 heures précédant le coucher et penser que si l'alcool donne l'impression d'aider parfois à s'endormir, il provoque aussi des réveils en cours de nuit. Il faut également éviter les gros repas avant le coucher, essayer d'avoir une activité physique pendant la journée et si possible, se lever et se coucher à des heures régulières.
1: Et en cas d'insomnie ?
2: Eh bien, la méthode efficace est la méthode du contrôle par le stimulus qui consiste à renforcer le conditionnement. C'est une méthode qui demande d'être motivée car elle prend un peu de temps, mais elle est aussi efficace que les somnifères courants. Le contrôle par le stimulus consiste à suivre rigoureusement les consignes suivantes. Utiliser son lit uniquement pour dormir. Une heure avant le coucher, cesser les activités exigeantes sur les plans physiques et intellectuels. Se coucher seulement lorsque l'on est fatigué et prêt à dormir. Et si on ne s'endort pas après 20 minutes, se lever, aller dans une autre pièce et ne retourner dans la chambre que quand l'envie de dormir est revenue. On répète cette étape aussi souvent que nécessaire. Enfin, on se lève tous les jours à la même heure, même si on a très peu dormi.
1: Et du côté des médicaments ?
2: Alors une infusion à base par exemple de valériane peut aider à l'endormissement. Quant aux somnifères sur prescription médicale, ils sont à réserver à des situations particulières et sur une très courte période, car ils provoquent très rapidement une dépendance importante.
1: Merci Dominique.

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1: Bonjour, à Vesoul, l'institution Bourdeaux recrute un chef de service éducatif en CDI à temps plein. Le salaire est défini selon la convention collective et vous avez le droit à des congés trimestriels, une mutuelle, un régime de prévoyance ainsi que les avantages du CSE. Vous encadrez deux équipes éducatives, organisez leur activité et coordonnez les interventions. Vous assurez également le suivi pédagogique et accompagnez les professionnels dans leur mission. Des astreintes sont prévues. Vous êtes titulaire du CAFERIUS ou d'un diplôme équivalent et avez au moins un an d'expérience. Vous savez utiliser un ordinateur, vous avez le permis et vous disposez de bonnes capacités d'organisation, d'adaptation et de management d'équipe. L'AL Luxeuil Saint-Sauveur Basket recrute un encadrant bénévole pour ses équipes jeunes. Vous êtes accompagné pour travailler dans un cadre familial et convivial avec des possibilités de formation. Vous encadrez et accompagnez les jeunes basketteurs lors des entraînements et des activités du club et transmettez votre passion pour le basket dans un esprit d'équipe et de respect. Vous êtes motivé, passionné par le basket et souhaitez vous investir auprès des jeunes. Les débutants sont acceptés. Pour postuler, contactez directement l'AL Luxeuil Saint-Sauveur Basket. À Lure, l'association Sésame recrute un travailleur social en CDD de 2 mois à 28 heures par semaine. Le salaire est défini selon la convention collective avec une majoration mensuelle de 150 euros brut. Vous bénéficiez aussi du CSE, d'une mutuelle et de 18 jours de congés trimestriels supplémentaires. Vous conduisez des interventions éducatives auprès des enfants et des ados, réalisez des entretiens individuels et collectifs et participez à l'élaboration de projets éducatifs individualisés. Vous avez un diplôme d'état d'éducateur spécialisé ou d'éducateur de jeunes enfants accompagné de 6 mois d'expérience. Vous connaissez bien le secteur de la protection de l'enfance et vous avez le permis. Vous appréciez également le travail en équipe et l'accompagnement éducatif des jeunes. Pour postuler, rendez-vous sur francetravail.fr.

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1: Bonjour, l'Escape Game, la menace cachée à Lure. Charlotte Malivernet de l'Office du tourisme de Lure.
2: L'Escape Game, donc la menace cachée, se situe sur le centre-ville de Lure, au départ de la gare, et vous permet de découvrir la ville, ses intérêts patrimoniaux, historiques, tout au long de cette partie ludique qui dure environ 2 heures à 2 heures et demie. Vous descendez du train à la gare de Lure, et puis vous trouvez un sac égaré. C'est à partir de là que tout commence. Vous avez la chance d'avoir une boussole qui vous guide. Et en fait, en explorant ce sac à dos, en l'ouvrant, en fouillant à l'intérieur, vous allez trouver une multitude d'indices qui vont vous permettre d'avancer sur l'ensemble du parcours. Il y a une menace, c'est la bête qui menace la ville de Lure. Et c'est à vous de sauver la ville de Lure. Donc, bien évidemment, tout le monde vous remerciera à la fin.
1: L'Escape Game, la menace cachée, c'est le vendredi et samedi à 10h et 14h au départ de la gare. Le tarif est de 25 euros. Toutes les informations à l'Office du tourisme de Lure.
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